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festival Rock en Seine se déroulant du 26 au 30 août 2026, nous avons eu la chance de discuter avec TTSSFU, autrice, compositrice, interprète anglaise, qui se produisait sur scène au même moment que Nick Cave and the Bad Seeds, à l'opposé du festival. L'ambiance n'avait rien à envier à la grande scène cependant, et je vous propose donc d'en apprendre un peu.

0: plus sur cet artiste qui a enchanté la scène Rock'n Volkswagen.
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0: J'ai commencé l'interview en lui demandant quelle chanson de sa discographie elle choisirait si elle devait se présenter à quelqu'un qui ne la connaît pas. Ce à quoi elle a répondu que la chanson préférée qu'elle a enregistrée est Everything de son dernier EP. Elle essayait de créer une chanson comme ça depuis longtemps mais n'y arrivait pas. Étant une grande fan de Alex G, elle voulait réussir à créer quelque chose de similaire à son univers musical et elle a réussi avec Everything.
2: See, my favorite song I've recorded ever was the song Everything from the last EP. I feel like that song is like, it achieves things that I've always wanted to achieve with music, and I'm a big fan of Alex G and like his world sonically, so I feel like I finally kind of nailed it with that song. But I've been trying to make a song like that for years, but I could just never really get it right. But yeah.
0: J'ai pu la rencontrer dans le cadre de sa performance à Rock en Seine. Je lui ai donc demandé comment était l'expérience de jouer en direct et d'être en tournée pour elle. Elle explique que c'est un gros changement pour elle, qui est plutôt solitaire lorsqu'elle est chez elle, d'être constamment entourée et dans un van avec son groupe. C'est un challenge émotionnel. Elle trouve aussi ça fatigant d'être mal comprise lors de ses concerts, parce qu'elle a un son spécifique et ça peut être parfois compliqué d'expliquer ça aux différents ingé-sons. On écoute.
2: It can be quite emotionally challenging for me, because I actually like don't really speak to people like very often, like in my daily life. I literally like don't really speak to anyone. Like at home, I'm quite quiet, and but yeah, it's like one extreme to the other. And then like I'm obviously in a van with a bunch of boys who are all like making loads of jokes and stuff. But luckily, I'm really good friends with them all, so it's really nice. But yeah, it can be quite exhausting when, like, you feel slightly misunderstood at shows. Like, sometimes, because I have quite a specific sound, sometimes, like, telling, like, sound people, it can be quite hard. Like, you're like, oh, no, I actually want my vocal to be washed out. And they're like, why? Like, why would you want that? So it can be frustrating. And then also fans after shows. Sometimes, like, younger people I'm, like, so chill with. But when, like, a group of, like, 50-year-old men surround me, I'm a bit like, go away! Yeah. But yeah, some people are lovely though, so.
0: Je vous propose d'apprendre à la connaître un peu mieux que par ses mots et d'écouter Everything issu de son EP Blown.

0: On a continué l'interview en lui demandant comment elle en était arrivée à l'artiste qu'elle était aujourd'hui, ce à quoi elle a répondu que tout a commencé par être en fait fan d'autres musiques. Notamment grâce à sa grande sœur qui écoutait beaucoup de musique dans sa chambre quand elle était plus jeune, avec des artistes comme Grimes, Sky Ferreira, Brooke Candy ou encore The Beatles et Nirvana par exemple. Et qu'après une discussion avec sa mère où elle a exprimé vouloir être musicienne car c'était toute sa passion, sa mère lui a répondu très simplement « Eh bien, il est temps d'apprendre ». Je vous laisse écouter sa réponse.
1: I would say I basically became a musician through being a fan of other musicians. So like as a kid, all I've ever really cared about was like music and stuff like that. Looked up to like basically a lot of it's come from my big sister. Like she was like big into Tumblr and stuff like that, and I'd like hear all this music from her room, and like crazy artists like Brooke Candy and Grimes and Sky Ferreira, all sorts of people, and then also like basic like artists like the Beatles and Nirvana and stuff like that. And I just loved it so much, so then I just thought it was like my only thing I really cared about, so I then like sort of spoke about it to my mum. I was like, oh, I want to be a musician. She was just like, oh, you're gonna have to learn. So yeah, it was just my only real passion my whole life.
0: Elle écrit ses musiques elle-même, je lui ai donc demandé quel était son processus. Elle a répondu qu'elle prenait tous ses instruments, qu'elle les jouait un peu tous, qu'elle essayait des choses, même si, avec sa musique la plus récente, elle avait beaucoup utilisé la basse, parce que c'est un instrument avec lequel elle se sentait plus à l'aise que par exemple la guitare. Généralement, elle s'inspire de rythmes de batterie, d'autres artistes et chansons. Par exemple, elle adore ceux de The Strokes. Mais en tout cas, la manière dont elle écrit, c'est qu'elle a toujours besoin de la batterie comme base, et puis elle écrit tout le reste au fur et à mesure.
1: Basically, my process now is to just lay out every instrument I have and use, and just sit alone and like have a play around. And then if it's not working on one instrument, I'll go to the next one. So like recently with the new music, mainly bass. So I've just been playing bass because I'm the best at playing bass. And guitar can be like really frustrating for me sometimes. I'm not a guitarist at all. So writing on it sometimes can be a bit like really trying to piece it together really slowly. But yeah, bass and synth right now. And then I normally will actually steal drum beats from other people's songs, and I'll be like, oh, I love that drum beat. A lot of it, like the Strokes, I love how the drums are in the Strokes songs, and like just quick tempo, like almost like a metronome, and then I'll write around that. But I've still not really got my head around recording a song without drums. Some people can record guitar and like it all be in time. I'm terrible with that. So I have to lay out the drums and then I'll do the bass and then sort of just do it all in layers. That's how it happens, yeah.
0: Je trouve un bon exemple de son inspiration pour écrire puisée dans d'autres artistes, c'est son titre Cat Piece Junkie qui fait écho au très connu Should I Stay or Should I Go.

0: J'ai ensuite pu continuer l'interview en lui demandant où est-ce qu'elle trouvait généralement l'inspiration pour ses chansons. Et elle dit faire partie des personnes qui puisent leur inspiration dans les mauvaises expériences qui lui arrivent, ou alors dans le fait d'avoir des super amis. Il faut aussi savoir que son chat est décédé il y a peu et que c'est très triste, mais que ça l'a aussi pas mal inspiré.
1: Sadly, it comes from like bad stuff that happens. I think everything that I've ever wrote has either come from like something really horrible happening or having a really great friend. So like, that's where it, yeah. I mean, I had a situation, my cat passed away recently, and I have just been writing and writing and writing about that because, you know, like he was so great. So I don't know, it's sad that he went, but I feel like it's provided me so much to say. So
2: yeah. What was his name?
1: Tom. Little Tom. Yeah, we're thinking of him.
0: Yeah. J'étais par la suite curieuse de savoir si elle avait une chanson qu'elle a écrite dont elle adorait le titre. Elle a répondu sans trop avoir besoin de réfléchir, son titre « I hope you die ». Elle adore ce titre parce qu'il est super intense et parce qu'avant, elle avait du mal à être honnête avec son travail et à ne pas penser à, par exemple, sa famille qui pourrait s'inquiéter en écoutant ce qu'elle écrit. Mais avec I Hope You Die, quelque chose de mal lui était arrivé et elle voulait vraiment, vraiment arriver à créer et à être honnête. On écoute donc sa réponse et son titre I Hope You Die juste après.
1: I hope you die.
2: I was
1: going to
2: say the same, like, for me, I hope you die.
1: Yeah, I love that title because it's just so intense, like it's just ridiculous. And like at that time, like I was struggling before that to like be really, really honest with my work and like not be afraid, because obviously I have family members who like listen to these songs, and like sometimes I'm worried about what I've said in them, and I'm like, oh, is that like too concerning for like family members to listen to and be like, is she like all right? But with that song, like something really bad had happened and I wanted it to be as blunt as possible, because like even though like a bad thing happened, like it caused so much inspiration, and I was like, if I can do anything with this emotion that I'm feeling, I'd like to create something good and look back at it and perform it and be like, this is great, you know. So yeah.

0: Pour continuer dans la lancée des titres de chansons et de paroles, je lui ai demandé quelles étaient ses paroles préférées d'artistes qu'elle écoute et pourquoi. Elle adore notamment les paroles de Ain't It Easy par Alex G, parce que c'est une chanson qu'elle arrive à voir visuellement grâce aux paroles. Mais sinon, elle pense à John Mouse et une de ses chansons où il dit qu'il couperait son doigt juste pour toucher quelqu'un. On écoute un extrait juste après sa réponse.
1: I love, this is quite like a generalization, but I love a lot of the Grouper lyrics, the artist Grouper. I think she's very good at creating atmospheres. I think all of the lyrics to Ain't It Easy by Alex G is really good because like it paints like an image in your head of like, I don't know, from what I'm assuming the song's about, like I can visually sort of see it. And yeah, I'd say that's a really good set of lyrics.

0: Née en 2003, Titi SSHU fait partie de ce qu'on peut appeler la Gen Z ou la Gen Z. Et si jamais vous en doutiez, ses réponses à la question « Quelles sont tes obsessions du moment sur Internet ?» sont très Gen Z coded. Il s'agit de Haaland ou encore de Zara Larsson.
1: Quite obsessed with Erling Haaland at the minute. You know, the footballer.
2: Yeah,
1: he's a Norwegian. Yeah. I love that right now. And Zara Larsson. I think she's really fucking cool.
0: Pour finir l'interview, on a fait un point sur son EP Blown et sa version remixée appelée Blown Again, qui vient tout juste de sortir. Et elle me raconte que c'était un processus très relax pour elle, que des artistes ont participé au projet qu'elle connaissait pas auparavant et dont elle est super fan maintenant, comme par exemple The Healing Power of Horses. Sur le projet, il y a aussi un groupe appelé Formal Speedwear qui ont fait un remix de sa chanson Adult DVD, et elle me raconte également que leur chanson A Dismount est la meilleure chanson du monde selon elle.
1: It's exciting, but it has also been like a very laid back process for me, because basically like me and the label kind of just like discussed people who they know, like a lot of artists who I hadn't heard of, like Healing Power of Horses, and now like I'm a really big fan of them, like they're really really cool, and we just like asked like would you be interested in remixing it, and then they did everything. But people keep coming to me being like, oh this is dead cool, like you've done a really good job, but I've done nothing on it. Like none of it. Yeah, it's just like you take it. And then there's a band called Formal Speedwear who I think should take over the world. Their song A Dismount, probably one, like I think it is the best song ever written. Yeah, so they're doing a remix on their Adult DVD, who are like my bros. But yeah, there's like a guy called Crime Wave who's done a remix on there. I don't know him at all, but he's done a crazy remix, so it should be good. Yeah.
2: That should be good.
1: Yeah.
2: Thank you so much.
1: Yeah? Is this it?
2: Yeah.
0: C'est la fin de l'interview et de sa traduction avec Titi SSFU enregistrée lors du Festival Rock en Seine 2026. Je vous laisse sur son titre 4-piece Junkie, remixé par The Healing Power of Horses, issu de son dernier EP Blown Again, et vous dis à l'année prochaine pour découvrir de nouveaux et nouvelles artistes en provenance de Rock en Seine.

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0: Monsieur.
1: Bonjour, madame. On s'excuse de vous déranger pendant votre ménage, mais...
0: Vous ne me dérangez pas du tout, c'est pourquoi?
1: C'est bien vous qui avez écrit cette lettre, s'il vous plaît?
0: Ouais, non, pourquoi?
1: Pourquoi? Non, c'est... qui c'est qui pose les questions? C'est vous, c'est moi?
0: Bah, c'est vous, pourquoi?
1: Oui. Bon, alors en tout cas, vous reconnaissez pas votre
0: non.
1: Eh bien alors, si vous voulez bien quand même rester à la disposition de la police. Merci.
0: Oui, pourquoi?
1: Pourquoi?
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0: Bonsoir tout le monde, moi c'est Simon et vous ne rêvez pas. The Cinema Show est de retour pour une 9e saison. Si vous aimez le cinéma, les avis tranchés et les blagues qui font mouche une fois sur trois, vous êtes au bon endroit. Tous les mercredis, on se retrouve de 19h à 20h30 et des poussières pour débriefer de l'actualité cinéma. Au programme, des débats sur les dernières sorties en salle, les dernières news de la planète ciné, des quiz au thème pas toujours bien choisi, on verra si c'est bien ce soir, des invités 100% qualitatifs et beaucoup de bonne humeur. Pour la première de la saison, j'ai réuni des voix connues de l'émission. Alors si vous nous connaissez, j'espère que vous prendrez plaisir à retrouver votre chouchou. Si en revanche, vous découvrez l'émission pour la première fois, déjà merci. Et surtout, bon courage pour vous retrouver au milieu de cette guerre d'ego, puisque Naomi, Maxime, Jonathan et Hugo sont en ma compagnie ce soir. Alors, afin que les nouveaux et nouvelles puissent vous identifier, je vous propose de chacun votre tour prononcer la réplique ciné qui a le plus marqué cet été. J'ai un extrait d'abord pour vous la faire écouter.
1: Somebody get these beggars out of here.
0: Vous l'avez?
2: Évidemment.
0: Alors,
2: évidemment.
0: Somebody get these beggars out of here, prononcé par Robert Pattinson dans l'Odyssée. Bon, je veux de l'approximatif. Jonathan, vas-y.
3: Et là, tu me prends de court.
0: Ah,
3: tu me prends de court.
0: Oui, mais je veux vous surprendre. Tu peux la faire en VF si tu veux.
3: Je sais plus.
0: Foutez-moi ces bandes en dehors.
4: Et voilà, il va clipper ça.
0: Allez, vas-y, Jonathan.
3: Non, mais en fait, tu me prends de court, j'en ai aucune là qui me vient.
0: Mais non, mais moi, je te dis de refaire celle-là.
3: Ah, redis-moi.
0: Foutez ces mendiants dehors.
3: Oui, non, on va éviter.
0: Mais c'est pour ça que je te l'ai dit de la faire en VO. Sinon, somebody get these beggars out of here.
3: Ouais,
0: tiens,
3: mais
0: regarde, regarde, c'est écrit là. C'est écrit là.
3: Allez, vas-y.
0: Bon, allez, vous voulez pas la faire, j'ai bien compris. Ça, c'était Jonathan. Naomi, vas-y, toi, tu l'as fait.
2: Que quelqu'un prenne en charge ses mendiants et s'occupe d'eux à l'extérieur de la pièce à manger.
0: Merci, Naomi. Hugo.
4: Je peux faire une autre personne en faisant la réplique?
0: Vas-y.
5: Somebody, please get these beggars out of here.
0: Nickel. Alors, bon, c'était c'est Donald Trump qui est avec nous ce soir, pas Hugo. Maxime.
6: Oui.
0: Salut. Dis taxi.
6: Taxi.
0: Ouais, super. Okay, voilà. ça fera l'affaire.
3: C'est très bien, t'as pensé à moi et à mon handicap.
0: Ça fera l'affaire. Bon, plus sérieusement, comment vous allez autour
2: ça
0: de la table?
2: Ça va nickel.
4: Bah enfin, on reprend.
0: Content,
4: putain, moi j'en avais marre.
2: J'en
4: je parlais
2: marre
4: tout seul
2: aussi.
4: À force de d'avoir personne avec qui parler.
6: J'ai vérifié, on a repris une semaine après l'année dernière.
0: Et tu sais quoi?
2: Scandale.
0: J'étais au courant aussi.
6: Voilà,
0: et ça n'a pas changé.
4: Et attends, tu sais quoi? Je pense que je m'en tape.
2: Bah pas moi. Pas moi.
3: Quand il y avait une info dans le 9 ans. C'est la 9e année.
0: C'est et la 9e saison de TCS.
2: Oui.
0: Là.
2: Wow.
0: Et dire que nous, on était encore là avant.
3: Oui.
2: Ah, wow, les vieux.
4: C'est ma 4e saison.
3: Ça fait partie des meubles avec
0: ça. Ouais,
2: vous,
0: des
2: êtes, bah, vous êtes vieux. Ouais.
6: C'est un peu le Drucker, quoi. Indéboulonnable du.
0: Merci,
6: du
0: Maxime. On va saluer la régie avec cette semaine Elsa, Solène, Corto et Yanis. Bonjour, vous quatre. J'espère que vous allez bien. Au programme de l'émission, les coups de cœur ciné de chaque chroniqueur seront mis à

0: L'honneur de cette première seront donc évoqués Fjord de Christian Mangiu, Soudain de Ryuzuki Hamaguchi, Resident Evil de Zack Reger, Oklahoma Oni de Andrew Patterson et L'Odyssée. Le film de Christopher Nolan nous donnera l'occasion de revenir sur l'une des attractions de l'été au cinéma à Montpellier, le fameux IMAX 70 mm qui est arrivé donc au pâté Odysseum. Lucas nous montre quelque chose. Alors ceux qui sont à la vidéo, il y a écrit quoi ? Il y a écrit
1: Où est Johnny ?
0: Ça n'a rien à voir. Johnny qui sortira plus tôt en 2027 d'ailleurs, le biopic. Et voilà, on rebondit sur l'actu. L'IMAX 70 mm, révolution ou déception ? On parlera de tout ça dans notre carte blanche de la semaine. Le speed noting, le quiz de Hugo et les recommandations de l'équipe seront également de la partie. Gros programme. Mais avant tout ça, on ne pouvait débuter cette nouvelle saison sans faire un point sur tout ce qui s'est passé sur la planète ciné pendant l'été. Alors perso, ça me fera pas de mal parce qu'à part voir Sidney Sweeney à poil dans une pub pour une plateforme de pronostics sportifs, j'ai pas vu grand chose.
2: Oui. 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
0: Alors Maxime, au programme de ce premier mercato de l'année, nous avons deux LIA. Et pour changer un peu d'extrême droite.
5: Quoi de mieux pour commencer l'année que d'évoquer l'intelligence artificielle ? On a pu entendre cet été Cody Walker évoquer le retour de son frère Paul Walker dans la saga Fast and Furious, alors même que celui-ci est décédé. Comment se peut-ce, vous allez me dire ? Eh bien en utilisant justement l'intelligence artificielle. L'acteur que l'on n'a plus vu depuis 2014 après sa mort tragique dans un accident de voiture semble donc pouvoir éventuellement, et sur l'accord de sa fille Midou Walker, qui a fait une apparition dans Fast and Furious X, revenir d'entre les morts. Enfin, pas vraiment vu qu'il est pas mort. Enfin, si, il est mort, mais dans les films. Enfin, on peut arrêter avec l'IA, on s'embrouille et c'est vachement chiant. Bref, la seconde partie de la conclusion de la deuxième meilleure saga automobile, derrière Taxi évidemment, est annoncée pour mars 2028. Et oui, j'ai bien dit seconde parce qu'un Fast X partie 3 serait aussi en préparation. Décidément, au même titre que Paul Walker, on n'est pas prêt de voir crever la licence. Oh. On continue ce mercato avec le casting de la suite, La femme de ménage, qui commence petit à petit à pointer le bout de son nez. On retrouvera malheureusement Sydney Sweeney dans son rôle qu'elle tenait déjà dans le premier film. Enfin, en même temps, il faut bien qu'elle gagne sa vie, hein, parce que entre les campagnes publicitaires prônant la suprématie blanche ou, bah, comme l'a dit Simon, en participant à une sexualisation du corps de la femme dans le monde du sport, faut bien que tu bouges jusqu'à la fin du mois, quoi. Donc bon, on a qui pour relever le casting ? Michelle Moron, qu'on a pu voir dans 365 jours. Bon, ça part mal. On a aussi Kristen Dunst, Paul Anthony Kelly, Brittany Snow ainsi que Stephen Kaelin. Le film, comme le roman qu'il adapte, s'intitulera Les secrets de la femme de ménage et sera réalisé par Paul Feig, qui avait déjà réalisé l'opus précédent. La sortie est prévue pour décembre 2027. Et on termine avec la série The Savant, qui avait finalement trouvé une date de sortie, prévue initialement il y a 2 ans. La série d'Apple TV avait été reportée en raison de l'assassinat de Charlie Kirk en septembre 2025. Bon, les raisons de cette annulation n'ont jamais été expliquées, mais tout porte à croire que l'intrigue de la série y est pour quelque chose. En effet, le thriller porté par l'actrice Jessica Chastain suit une enquêtrice sous couverture infiltrant des groupes haineux sur internet dans le but de les démanteler et d'empêcher des attaques violentes. Au niveau timing, c'est du même niveau que de vouloir lancer une compagnie aérienne le 12 septembre 2001. Une annulation si soudaine que même l'actrice principale n'a pas été consultée et exprimé son désaccord, jugeant qu'il ne fallait absolument pas fuir les sujets difficiles et que la série reste particulièrement pertinente. La sortie est donc prévue pour le printemps 2027. On rappelle pour terminer ce mercato que, comme disait le poète, un bon raciste, c'est un raciste blotti dans son cercueil. Qu'est-ce que vous pensez de ce petit mercato ?
6: C'est décevant.
0: Ouais, t'as parlé de tous les projets qu'on n'avait pas envie de voir, en fait.
6: C'est vraiment, parce que je comptais pas spécialement voir Fast and Furious, mais du coup, j'ai encore moins envie de voir Fast and Furious.
5: Et le 3, du coup ?
6: Bah non.
5: Non.
7: Et La femme de ménage 2, encore.
0: Ah ouais,
6: ce qui me fait rire, c'est que la semaine où ils avaient annoncé Kirsten Dunst, Warner en avait profité pour dire qu'elle était dans Minecraft aussi, pour montrer qu'elle était dans tous les bons projets en ce moment.
5: Super. Après, Minecraft 2 en 4DX,
8: Non, toujours pas, mec.
7: Censure.
8: Toujours pas.
5: Vous avez juste aucun goût, en fait.
8: Oui.
5: C'est tout pour nous. Donc, on va peut-être enchaîner avec la suite.
0: Et on enchaîne avec la France, qui a son candidat pour les Oscars.
5: Nous avons appris la semaine dernière les 5 films en compétition pour représenter la France lors de la 99e cérémonie des Oscars, prévue en mars 2027. Les 5 sélectionnés étaient La Bataille de Gaulle, L'Âge de Fer d'Antonin Baudry, Le Corset de Loïc Clichy, La Gradiva de Martine Altan, L'Inconnu de Arthur Harari et Minotaure d'Andrei
7: Zviagounsev.
5: Nous avons appris deux jours que c'est ce dernier, du réalisateur russe. Non.
0: Il s'en sort, le réalisateur russe.
5: Que c'est ce dernier du réalisateur russe qui a été choisi pour concourir sur la bannière française lors de la cérémonie américaine. L'Académie des Oscars constituera une liste de 15 candidats pour l'Oscar du meilleur film international le 15 décembre, avant de réduire à 5 candidats le 21 janvier 2027. Reste à voir si ce film dépeignant la déliquescence de la société russe réussira à faire mieux que son prédécesseur, à savoir un simple accident qui était reparti bredouille. Sortie, elle, est prévue le 14 octobre. Qu'est-ce que vous pensez de ce choix pour le film
0: international? C'est pas cette année qu'on va encore gagner.
6: Oui, c'est fou. Depuis que même Jacques Audiard a pas gagné, il faut envoyer des films des autres pays pour espérer pouvoir gagner. C'est les services secrets russes qui sont infiltrés au CNC, je crois.
0: Non, parce... mais de toute façon, bon, quand tu vois la liste des autres films,
6: oui,
0: tu disais pas que t'allais gagner. Didier Alouche a voulu faire un petit coup de gueule en mode sur ses réseaux, en mode vous auriez pu envoyer La Bataille de Gaulle qui avait plus de chance et au moins c'était un
6: bataille
0: film
6: de Gaulle,
0: en France. Mais
8: non,
0: je l'aurais
8: non,
0: pas vu.
6: N'importe quel blockbuster français se ferait écraser de toute façon. Genre, je suis en territoire.
8: Puis...
6: une année où il y a Dune, on va se faire fumer. Hein.
8: La bataille de Gaulle, ça va pas parler aux Américains du tout.
6: Pas du tout. Ouais.
5: Pas du tout.
0: Ouais, mais c'est une figure de Gaulle, je pense, c'est aussi
8: oui,
0: par là,
8: en fait,
0: de la Seconde Guerre mondiale.
6: Du coup, aux États-Unis.
0: Je sais,
8: ça
0: mais.
8: Ça leur parlera pas du tout, quoi.
0: Bon, de toute façon, c'est pas lui qui est envoyé et on gagnera pas cette année.
5: Voilà, donc quoi qu'il arrive, c'est déjà foutu.
0: On termine cette page de news avec Disney qui invente un nouveau concept.
5: On connaît tous les abonnements aux plateformes de streaming. On a eu Netflix qui, il y a quelques années, a décidé d'innover avec un abonnement moins cher, mais avec des publicités et une qualité d'image réduite. Mais depuis cette semaine, Disney Plus a décidé d'abaisser encore plus le niveau, en faisant pire. En effet, à partir du mois de novembre 2026, l'intégralité des formules d'abonnement, y compris les plus chères où vous n'aviez aucune publicité durant vos films et séries, vont désormais en avoir. Disney a tenté de se justifier en expliquant que ce ne sera pas des publicités à proprement parler, simplement des messages promotionnels pour les autres programmes de la plateforme au début et à la fin de vos films et séries. Donc concrètement, vous êtes tranquillement en train de regarder les Simpsons, quand avant chaque épisode il y a une bande-annonce pour la troisième saison de Daredevil dont tout le monde en a rien à foutre, qui vous stoppe à chaque fois. Bon bref, reste à voir si cette nouvelle stratégie sera payante pour la firme aux grandes oreilles ou si au contraire une vague de désabonnement massive est à prévoir. Qu'est-ce qu'on en pense?
6: Bah, il y a déjà ça sur HBO. Perso, ça me dérange pas parce que c'est facilement skippable. Donc, ouais, sur HBO Max, tu peux le skipper.
1: Pas quand c'est sur la télé.
6: Ah, moi, sur le projecteur, j'arrive à le skipper et c'est Google
0: ouais,
6: TV.
0: Mais...
6: donc,
0: ah ouais.
6: Ouais, c'est Google TV. Okay. Mais bah, c'est chiant, hein, évidemment, parce que tu payes un abonnement sans pub et tu te retrouves avec des pubs. Donc, mais il y a Xbox aussi qui teste un truc là, c'est plus dans le jeu vidéo, mais il y a Xbox qui teste de mettre des pubs pendant tes parties de jeu vidéo aussi maintenant.
0: Ah yes, carrément.
6: Donc c'est vraiment genre on avait viré la pub. Et au final, on se dit, on va vous remettre de la pub.
1: Non, bah, c'est l'enfer.
8: Ouais, c'est ça. Et puis, en fait, moi, je trouve qu'il n'y a absolument rien de surprenant dans le fait que Disney se mette de la pub absolument partout. C'est juste la logique de l'effet de merdification qui touche absolument toutes les plateformes parce que de toute façon, leur système économique, il n'est pas viable. Donc, elles vont juste faire ça de plus en plus et ça va être de pire en pire et elles vont se tuer toutes seules. Mais évidemment que c'est un enfer. Enfin, je suis désolée.
6: Après, l'avantage sur Disney et HBO, c'est que ça reste des pubs pour des publicités, pour des trucs que tu peux retrouver sur la plateforme. Donc,
8: oui,
6: t'as pas besoin de payer en plus.
8: Oui,
6: alors que sur Prime, tu te tapes des produits de merde, des pubs à la con.
8: Oui, mais alors après, qu'est-ce que tu Pompé attends de
0: gonflable.
8: Prime?
0: Ah merde, ah non, ça c'est Shane.
6: T'as vraiment un algo particulier, toi.
8: Qu'est-ce que tu attends de Prime? C'est Amazon. Donc
6: oui,
8: évidemment,
6: bien sûr.
8: Ils vont faire des pubs pour tout et n'importe quoi. Et heureusement, j'ai envie de te dire que Disney et tout ça, ils font des pubs pour des trucs qui sont sur leur plateforme.
6: Oui. Ouais, mais ils font pas de pubs pour Disneyland, oui, tu vois, oui. Par exemple.
8: Oh bah alors attends.
6: Oui, c'est pas
0: si,
6: encore
0: si,
6: arrivé.
0: Si, attends, des pubs pour Disneyland.
6: Ah ouais?
0: Mais ils en font.
6: Ah,
0: hein,
5: bien sûr,
0: Disney,
5: j'ai pas Disney Plus, donc je
0: ignore
5: bah
0: ouais,
5: en fait. Je confirme, ils en font. Ouais, ouais. Mais bientôt.
0: Véro Laurent dit sur Apple TV, c'est aussi le cas.
5: Ouais, bon, bah mais ça commence voilà. À être de partout. Bientôt, on aura des pauses films entre nos pubs.
6: Comme à la télé.
5: Voilà.
8: Ouais, exactement.
0: Merci Maxime pour toutes ces news. Enchaînons tout de suite avec les longs métrages qui nous ont marqués cet été. Et du coup, je pourrais pas vous parler de la pub de Sydney Sweeney à poil puisque c'est un court-métrage. Dommage, va falloir que je trouve vite autre chose. Et débutons ce tour de table de nos coups de cœur de l'été par une femme qui a bien plus de classe que Sydney Sweeney, Naomi. Tu vas nous parler d'un film qui a tout simplement remporté
8: la Palme d'Or.
0: Stylé.
8: Déjà, merci. Je suis content d'avoir plus de classe que Sydney Sweeney.
5: Voilà, c'est pas difficile.
0: Ouais. Oh, c'est sympa clair. Pour les sympas les autres. Moi, j'avais rien dit. J'étais resté sur ça.
8: Bon, merci. Alors, du coup, moi, j'ai décidé de m'attaquer à un gros morceau qui n'est autre, du coup, que La Palme d'Or de cette année. Donc, le film de Christian Mungui, pardon, Fjord. Et on peut pas dire que ce film n'a pas fait parler de lui. Alors, perso, j'ai décidé de vous parler essentiellement du fond du film plutôt que de la forme. Parce que question forme, rien à dire. Le film, c'est une pépite et le jeu d'acteur est absolument on top. Et c'est difficile de sortir d'une séance de Fjord sans ressentir soit une colère et un ressentiment un peu bizarre, soit avec les sourcils froncés et la question fatale, mais qu'est-ce qu'on a essayé de me dire en fait ? Fjord met à l'épreuve le spectateur aussi frontalement que peut le faire par exemple un dilemme moral. Alors est-ce que vous connaissez le dilemme du tramway ou pas ?
5: Oui.
8: Oui ?
5: Avec les gens à écraser ou
8: exactement.
5: Pas.
8: Exactement. Ouais. Bon, alors pour ceux qui connaissent pas, en gros, vous conduisez un tramway et vous arrivez à une intersection qui vous laisse deux options, écraser une personne ou bien changer les deux rails et écraser trois personnes, par exemple. Et le dilemme se complique si on ajoute que la personne toute seule détient le remède contre le cancer, par exemple, ou alors que parmi les trois personnes, il y a deux enfants, mais un tueur en série aussi. Enfin bref, voilà, on ajoute des petits trucs comme ça.
0: C'est pour ça que Maxime y connaît.
5: Ouais, mais moi, dans ces trucs-là, au fait, je fais en sorte à faire un dérapage et j'écrase tout le monde, en fait, les deux rails.
0: Super.
6: Allez.
8: Mais donc, du coup, voilà, c'est le dilemme du tramway, c'est un classique en philosophie morale. Et ben, en fait, Fjord, c'est un peu pareil. C'est une expérience que je trouve très similaire. Et tout du long, on se demande, en fait, où est-ce que je place mon empathie? À qui est-ce que je peux la donner? Parce qu'on a quand même face à nous une famille dont les valeurs diffèrent profondément de celles qu'on connaît ou que l'on a, puisque c'est une famille avec des valeurs très conservatrices et religieuses. Mais il leur arrive quelque chose de terrible en fait, et on peut pas s'empêcher de rentrer en sympathie avec eux. C'est un film qui interroge notre rapport avec la tolérance, l'image, les couleurs, le jeu d'acteur, les décors, les apparences, les dialogues, tout est volontairement sobre pour laisser place aux deux choses les plus essentielles en fait, donc c'est-à-dire les sentiments et la raison. Fjord nous met très frontalement face à l'éternelle lutte entre les sentiments et la raison. Qu'est-ce qui est de l'ordre du sentiment? Qu'est-ce qui est de l'ordre du raisonnable dans une situation qui nous force à agir, que l'on soit prêt ou pas à le faire? Et nous ne pouvons pas tout tolérer, mais l'intolérance peut facilement conduire à des dérives. Peut-on vraiment être tolérant sans être intolérant? Et cela fonctionne autant à l'échelle individuelle qu'à l'échelle étatique, et ça, le réalisateur l'a bien compris. Mais Fjord interroge aussi la place de l'empathie dans le monde de la justice et de la politique. Le film semble le dire, une société et une politique sans empathie n'est que ruine d'un pays. Mais face à cela, il y a aussi la question de l'adaptation des valeurs. À quel point dois-je changer mes valeurs pour les adapter au pays dans lequel j'habite? À quel point l'État peut-il intervenir dans l'éducation que je donne à mes enfants, dans la manière dont je vis ma vie? En tout cas, je trouve que Fjord, c'est un film absolument essentiel et qui permet d'interroger beaucoup de choses, surtout dans notre cas en France, puisque c'est un pays qui a choisi très tôt la laïcité et l'intervention de l'État. Et je trouve que Fjord est loin d'être un film réactionnaire comme certains ont pu le dire, et que c'est plutôt un film à réaction. Il faut réagir devant ce film, réactiver ses questionnements moraux, se reposer l'éternelle question qui différencie l'éthique de la morale et l'empathie de la politique. Voilà.
0: Amen, Naomi, pour rester dans le thème. Dans le chat, on disait « Naomi va s'énerver ». Dame Dame disait ça. Non,
8: pas
0: elle va
8: tout.
0: Pas s'énerver. Si elle parle de Fjord, c'est qu'elle a aimé.
8: Non, j'ai adoré Fjord, c'était vraiment merveilleux.
0: Merci pour ta chronique. Autour de la table, d'autres qui ont vu Fjord, j'imagine on l'a tous vu, sauf
6: non.
0: Maxime qui fait...
6: Non.
0: Ah non, tu l'as pas vu non plus.
6: Et non, parce que De La Fosse, il a dit qu'on arrêtait les trams l'été, donc fallait marcher jusqu'à la Comédie pour voir le film.
0: Putain.
6: Il faisait 35 degrés.
0: Alors toi, t'as un problème sur ça. Jonathan, lui, se posait des questions s'il devait prendre le TER pour aller à Nîmes pour voir des films à une époque.
1: Oui, à l'époque du
0: Mais entre temps,
1: L'Utopia bien fait le travail.
0: A bien fait le travail. Toi, t'en as pensé quoi, Jonathan?
1: Écoute, je ne souscris à aucun. Enfin, comment dire, je suis totalement d'accord avec toi, Naomi. Franchement, tout ce que tu dis, sur le fait que le film est assez inconfortable à regarder parce qu'il nous.
0: Il nous met
1: un miroir en face du visage.
0: Il
1: nous remet en question par rapport à nos propres convictions de manière assez intelligente, effectivement. En fait, le fait d'adopter de l'empathie sur des personnes, je pense, dans une situation
0: que
1: réelle.
0: T'as envie de tuer, quoi.
1: Voilà, carrément. Le fait de se mettre en empathie avec des personnes avec qui on partage pas forcément les mêmes idéaux, la même morale. et de réinverser le rapport. Effectivement, je trouve que ça fait poser toutes ces questions-là, et je trouve le film assez intelligent à ce sujet. Et effectivement, le film n'apporte pas de réponse, mais le fait de soulever cette question-là de cette manière, je trouve que c'est assez intelligent. Et effectivement, je trouve que le procès
0: dans le film
1: qu'on lui fait. J'arrive pas
0: en disant que c'est un film d'extrême droite.
1: Voilà, réactionnaire. Le procès.
0: Je te fais ça gratos.
1: Merci, c'est gentil. De le taxer de réactionnaire, je trouve ça. Enfin, je suis pas vraiment d'accord avec.
8: Moi, je trouve que ça ne fait que prouver ce que le film essaye de dire, en fait.
1: Je trouve que ça. Parce qu'en fait, c'est un film qui veut essayer aussi d'un peu ouvrir le dialogue.
0: Ah, mais clairement.
1: Et que le fait de lui redonner des étiquettes, effectivement, ça soulève un peu ce qu'il décrit.
8: Moi, je trouve que, en fait, le film m'a. Comme réveillé d'un espèce de sommeil ou d'un espèce d'habitude de juste entendre des dialogues, enfin même pas des dialogues, mais juste des idéaux qui se rencontrent comme ça et qui juste se clashent. Et c'est comme si on se réveillait d'un coup et qu'on se disait, oulala, mais l'empathie, elle est où dans tout ça? Le soin, il est où dans tout ça? Et c'est un film qui vient vraiment essayer de poser la question de où mettre la politique là-dedans et où s'arrête la limite de la politique, de l'État, mais aussi qu'est-ce qu'on accepte et qu'est-ce qu'on n'accepte pas. Et à qui on donne le rôle de juger.
1: Puis c'est très intelligent de le faire aussi en Norvège, on sait que les pays nordiques sont généralement
0: très avancés sur
1: ces questions-là. Et effectivement, en fait, le fait de le placer là-bas, ça rajoute encore un peu plus de complexité.
0: C'est un film de façon qui donne énormément de matière au débat. Dès que tu sors de la séance, t'as envie de parler avec ton voisin ou ta voisine, genre t'en as pensé quoi et tout.
8: Rajouterais juste très rapidement que pour mes petits férus de philosophie qui sont peut-être à l'écoute de ça, il faut aller lire le traité. Et la lettre sur la tolérance de Locke. Voilà, ça parle de ça.
0: Le message est passé. On va rester à Cannes avec le prochain film, puisque Jonathan va nous parler de celui qui a glané le prix d'interprétation féminine ex aequo. Je te laisse en parler.
1: Mais il y a quelque chose d'assez intéressant à analyser quand un grand cinéaste étranger pose ses caméras dans notre cher Hexagone. Parce que faire un film dans notre pays, ce n'est pas simplement changer de décor. Il faut apprivoiser une langue, des acteurs, des habitudes de travail, une culture, une manière de vivre ensemble, un système tout entier. Et certains s'y sont un peu cassés les dents. Je pense notamment à Hirokazu Koreeda avec La Vérité, dont le verbe français avait du mal à se conjuguer au style du cinéaste, ou encore dernièrement à Asghar Farhadi avec Histoire parallèle. Et puis il y a Ryusuke Hamaguchi. Un cinéaste qui est sur nos écrans depuis un peu plus de 10 ans maintenant et qui nous a émerveillé à plus d'un titre, avec notamment Drive My Car ou encore Le Mal n'existe pas. C'est un cinéaste de la parole, du hasard, des rencontres qui changent. Avec Soudain, son film sorti cet été, il réussit un tour de force assez remarquable de conjuguer deux cinémas en un où les identités se mêlent. C'est à la fois un film très français et très japonais, et cette coexistence donne au film une hybridité magnifique dont il tire le meilleur des deux. Soudain, c'est l'histoire de Marie-Lou, une directrice d'un établissement pour personnes âgées, qui cherche à mettre en place une philosophie du soin fondée sur l'écoute et la dignité. Elle rencontre Marie, une metteuse en scène japonaise atteinte d'un cancer, et de cette rencontre va naître une amitié, et surtout une réflexion sur le soin, la vieillesse, la maladie, la mort, mais aussi sur ce qui nous relie aux autres. Hamaguchi filme un EHPAD, ses résidents, ses soignants, les tensions entre les équipes, les questions de travail, d'organisation, de dignité. Il ne fait pas de la France une carte postale, il filme un lieu de soins avec ses contraintes, ses petites batailles, ses imperfections et ses dilemmes moraux. Le cinéaste comprend la France dans son système institutionnel avec une réelle précision, mais réussit aussi à trouver un universalisme social et politique qui séduit instantanément. Comment prend-on soin des personnes âgées? Quelle place leur accorde-t-on? Que signifie travailler dans le soin? Et jusqu'où peut-on pousser une institution pour remettre l'humain au centre? Bon, là, effectivement, tout ce que je vous dis, tout ce que je vous décris donne l'aspect d'un film au final très intellectuel, théorique. 3h15 dans un EHPAD, ça donne envie, hein. Pour Maxime, c'est un lundi, mais bon. Pourtant, vous auriez tort de passer à côté, parce que toute la force et la beauté du film résident dans le fait qu'il est constamment connecté aux émotions de ses personnages. Il stimule, il interroge notre intellect, notre rapport au monde, autant que nos émotions les plus simples. Parce que ce qui traverse Soudain, c'est finalement ce qui traverse tout le cinéma d'Hamaguchi. Les relations humaines, la difficulté à se comprendre, les silences, les rencontres qui déplacent une existence. Et cette idée très simple mais très belle que parler avec quelqu'un peut parfois changer notre manière de regarder le monde. Ce film est une bulle de 3h15 dans laquelle on repense le monde, on cherche des solutions avec empathie, écoute et tendresse. Chez Hamaguchi, la parole est toujours un espace d'exploration. On parle, on hésite, on revient sur ce qu'on vient de dire, on écoute, on se découvre parfois en parlant. Le miracle, c'est que ces 3h15 passent presque comme une étreinte. Il y a quelque chose de profondément paisible dans ce film, une douceur assez rare. Même lorsque le récit aborde la maladie, la mort, les conflits professionnels ou les blessures intimes, Hamaguchi ne cherche jamais à nous écraser, il préfère les regarder, les laisser respirer et vivre. Et c'est peut-être ça qui rend soudain aussi bouleversant. Le film ne nie jamais la conflictualité du monde, mais il choisit de croire malgré tout à la possibilité de la douceur. Et alors on s'attache à ses personnages, à Marie-Lou, qui est magnifiquement interprétée par Virginie Efira, son plus grand rôle, je pose la question, à Marie, jouée par Tao Okamoto, à tous les résidents de cet établissement, à toutes ses présences, parfois minuscules, parfois drôles, parfois bouleversantes. C'est un film poétique, évidemment, philosophique aussi, politique certainement, mais jamais pompeux, jamais démonstratif, jamais cynique. Tout ce qu'aborde Hamaguchi semble s'élever par que la démarche est profondément sincère. Et le film ne prétend pas réparer le monde, mais il propose. Il nous rappelle simplement qu'on peut encore prendre soin les uns des autres, qu'une conversation peut compter, qu'une rencontre peut compter. Et cette rencontre entre Marie-Lou et Marie, qui cimente tout le film, est d'une telle beauté qu'on n'a jamais envie de la quitter, de continuer à les écouter, de continuer à vivre un petit peu dans ce monde. Pour moi, Soudain est l'un des grands films de cette année 2026 et peut-être même davantage une des œuvres qui déjà compte pour la décennie en cours. Un petit miracle de douceur, de politique, de cinéma et d'humanité. Un film qui, au fond, ne fait pas beaucoup de bruit, mais qui embrase par sa beauté discrète.
0: Merci, Jonathan, pour alors cette bulle, mais c'est une grosse bulle, hein. C'est pas les petites bulles que tu fais chez toi où tu souffles parce que 3h15.
1: Non, mais c'est franchement, c'est rare les films parce que 3h15, effectivement, ça peut freiner. Ça peut freiner, mais on se sent tellement bien dans le film. Franchement, ça aurait pu, on dit souvent pour ça, pour exagérer, ouais, mais ça aurait pu durer 5 heures. J'étais tellement bien dans ce monde-là avec ces personnages qu'on a envie d'y rester, quoi.
8: Ouais, je suis carrément d'accord. Moi, c'est mon grand coup de cœur de Cannes. Je suis ressortie de là en me disant c'est lui qui va avoir la palme. Bon, j'avais pas vu Fjord. Fjord mérite la palme aussi, mais Soudain est un chef-d'œuvre et je pèse mes mots. Moi, je trouve que ce qui règne dans Soudain, c'est la confiance. C'est le mot confiance. On sent que dans l'équipe, entre les acteurs, avec le réalisateur, il y a eu une forme de confiance qui a été donnée entre tout le monde et ça transparaît dans le film, dans le scénario, tout. Il y a vraiment c'est une lettre d'amour à la rencontre et à la confiance et c'est un film qui est tellement émouvant. Mmh. Oh, tellement émouvant et je ne peux que conseiller de le voir aussi.
1: Enfin, c'est vraiment un énorme coup de cœur.
8: Je me souviens avoir pleuré comme une madeleine dans mon siège à Cannes de joie parce que j'étais là, mon Dieu, on peut encore faire des films aussi doux et qui parlent de thèmes aussi tristes et les aborder avec une telle intelligence et humanité. J'ai trouvé ça merveilleux parce que, en plus de ça, pardon, hein, mais je préfère parler du fait que pour les films qu'il y a eu à Cannes en compétition, il y en a eu beaucoup qui ont préféré de la voix du choc ou de quelque chose d'un peu saccadé.
0: Sensationnel.
8: Ouais, sensationnel, alors que vraiment ce film-là, il c'est comme caresser un chat. Je sais pas, moi j'ai eu la même sensation qu'un chat qui vient faire ronron sur soi.
5: C'est la ronron thérapie.
8: Bon. C'est ça. Hein.
0: J'espère que si vous avez écouté Jonathan et Naomi, je pense que vous avez déjà posé votre jour de congé pour aller voir Soudain, puisque encore une fois, c'est assez long, mais il faut y aller.
1: Pour il est encore à l'Utopia.
8: Ouais.
0: Voilà, et ben vous pouvez le rattraper. Changement d'ambiance donc pour notre troisième film de la soirée, même si on va rester dans le très long métrage, puisqu'après les 3h16 de Soudain, Maxime va nous parler d'une œuvre de 2h53. Ouais, on a bien profité de la clim cet été.
5: Contrairement aux autres chroniqueurs autour de cette table, je vais vous parler d'un film qui m'a laissé pour le moins dubitatif, à savoir la grande fresque épique et mythologique du réalisateur le plus rentable d'Hollywood depuis plus de 10 ans. Mais quelle est donc la mouche qui a piqué Christopher Nolan, lui qui s'est spécialisé depuis 20 ans dans le cinéma d'action et de science-fiction, pour se lancer dans l'adaptation de l'un des romans fondateurs de la mythologie grecque? Bon, ça n'a aucun sens, hein. c'est comme si je devenais subitement drôle le temps d'une émission, ça sortirait de nulle part, on refuserait cependant pas la proposition, hein, mais ça nous ferait quand même poser des questions. Bref, parlons donc de l'Odyssée. Sorti il y a un peu plus de 2 mois et ayant explosé les compteurs à bien des niveaux, hein, film le plus rentable pour Universal, film le plus cher et le plus rentable pour Christopher Nolan, deuxième plus gros carton de l'année 2026 et surtout le premier film intégralement tourné en IMAX 70mm. Vous savez, le truc qui fait que si vous allez le voir pas précisément dans le format dans lequel il est, vous payez 15 balles pour voir que la moitié de l'image. On en parlera plus tard, je dis pas plus sur la 70mm. Bon, plus sérieusement, commençons par les points positifs du film. Le premier qui me vient en tête, c'est un film de Christopher Nolan. Donc la réalisation, elle est soignée. Tu sens que le gars, il a pas pondu un découpage technique le dimanche soir pour le lundi matin. Notamment ce qui concerne le cadrage. La scène la plus mémorable sur ça reste l'affrontement entre l'armée d'Ulysse et les Strigons, les géants en armure. L'utilisation des plongées contre plongées rend le tout crédible et en fait une bonne scène. Mais c'est très loin d'être la meilleure. Ce qui reste incontestablement la meilleure, c'est toute la séquence chez la magicienne Circé, divinement interprétée par Samantha Morton, qui te hante durant tout le reste de la séance tant elle est bluffante. Peut-être le premier bon rôle féminin écrit par Nolan ?
8: Non, non,
6: Laisse-le finir.
8: Pardon.
5: Je parle. On me coupe pas, s'il vous plaît. Faut dire que ce rôle d'une femme brisée, manipulatrice, ingénieuse et diabolique, bah, elle avait déjà pu nous montrer qu'elle savait le faire. Hein. Les fans de The Walking Dead, ceux qui ont eu la force d'arriver jusqu'à la 9e saison comme moi, ont pu la découvrir sous les traits d'Alpha. La séquence d'après dans les enfers est également brillante, notamment par ses choix en matière de représentation. Plutôt que la simplicité des coulées de lave, des couleurs rougeâtres et des crânes jonchant le sol comme c'est souvent représenté dans l'imaginaire collectif, Nolan apporte un vrai parti pris avec ses enfers vides à perte de vue, recouverts de roches volcaniques et affublés d'un épais brouillard cendré. Bon, je te vois bondir sur ta chaise depuis tout à l'heure. Calme-toi, Naomi. J'ai fini d'aborder les points positifs. On va maintenant commencer à aborder ce qui fâche dans le film et qui fait que Nolan n'a pas pondu un aussi grand chef-d'œuvre qu'on le dit.
8: Les femmes.
5: On va démarrer avec la fin du film, qui par sa construction et une manière dont elle est amenée, je la trouve cliché. C'est quelque chose qui, du moins dans mes souvenirs, j'avais encore jamais ressenti ça dans un film chez Nolan. Ce fameux suspense final qui n'en est pas un, parce que tout le monde a compris qu'Ulysse va arriver au moment où son chien va mourir pile quand il sera de retour. Ce fameux faux suspense qui n'en est pas un, parce qu'on sait qu'il va pas mourir face à ses prétendants et qu'il va faire son exil comme prévu. Je suis vraiment resté sur une petite déception à la fin de mes séances, car ça fait tâche à côté de la proposition épique qu'on nous offre le reste du film. Bon, un autre point négatif, c'est les libertés qu'a pu prendre Nolan sur son adaptation. Alors oui, évidemment qu'il peut faire ce qu'il veut parce que c'est son film. Oui, évidemment, comme toute histoire, refaire l'histoire originale de manière sans vraiment prendre... Je recommence ma phrase parce que je suis perdu. Ouais. Évidemment que tout faire comme dans l'histoire originale n'a pas vraiment de sens et qu'incorporer sa patte artistique ajoute un vrai plus au film. Oui, évidemment que je suis absolument pas un historien spécialisé de la Grèce antique, mais faut reconnaître que faire une adaptation de l'Odyssée en mettant des drakkars vikings à la place des navires grecs, la mure d'Agamemnon qui ressemble au pyjama de Batman et les rochers des sirènes qui sont des créatures mi-femme mi-oiseau, je rappelle, hein, qui sont remplacés par la plage naturiste du Cap d'Agde au mois d'août. C'était peut-être pas les choix d'adaptation les plus judicieux. Bon, maintenant qu'on a abordé les défauts, on va aborder le défaut de ce film, Ulysse. Il faut savoir que j'attendais beaucoup l'Odyssée parce que j'ai une relation un peu particulière avec cette histoire. Petit, quand j'allais chez mes grands-parents et que je regardais 3 DVD en boucle, dont un qui était Ulysse, par l'italien Mario Camerini, en 1954. C'est en racontant ce genre de choses que Jonathan commence à reprendre espoir envers moi et doit se dire que je peux encore devenir un bon cinéphile. Bon, je vais peut-être pas dire non plus que, contrairement à ce que je lui avais annoncé, j'ai oublié de regarder le film et que je me suis rematé Taxi. Pour ma défense, c'est ma première fois de 2026. Et le souvenir d'Ulysse que j'avais justement, aussi bien dans le film de 54 que ce qu'on lisait au collège, c'est que c'était avant tout un personnage qui est caractérisé par sa ruse et son intelligence, chose qui manque cruellement dans le film de Nolan, puisque désormais Ulysse est un guerrier qui est dépassé par les événements auxquels il fait face avec son armée, au point de faire souvent preuve d'une idiotie, voire même d'une vantardise, dans le seul et unique but de se démarquer. La seule scène faisant exception est celle chez Circé, mais c'est la meilleure scène, donc c'est pas étonnant. L'exemple le plus flagrant, par contre, c'est la scène chez Polyphème, le cyclope. Dans le film de Nolan, on a l'impression qu'Ulysse délaisse complètement la ruse et se laisse simplement guider par les opportunités qui se présentent face à lui, au point d'en oublier la fameuse tirade qui représente tout son intellect, je m'appelle personne. Pour donner une idée, dans le film de 54,
8: je suis personne.
5: Ulysse utilise la ruse du faux nom, convainc Polyphème de lui rapporter du raisin pour en faire du vin, le fait boire jusqu'à ce qu'il soit saoul, lui crève l'œil avec un pieu, profite que le cyclope s'est emparé du rocher de l'entrée durant son excès de rage pour s'enfuir, et berne les autres cyclopes de l'île lorsque Polyphème s'exclame que c'est personne qui lui a crevé un œil. Dans le film de Nolan, on se contente que d'un Ulysse décontenancé qui finit même dans un excès d'ego de provoquer inutilement Polyphème en lui tirant une flèche. Si t'as tant besoin de ça pour prouver quelque chose, mais fais une battle d'aura avec Agamemnon sur la plage, il a déjà la gueule du gigachat qui va avec. Sincèrement, la scène du cyclope qui m'avait à la fois fasciné et traumatisé dans le peplum italien de 54 a été une déception pour moi dans cette nouvelle adaptation. Faire la scène du cyclope sans le « je m'appelle personne », c'est comme faire un film Mad Max sans les voitures ou une partie de bowling avec Hugo mais sans qu'il sorte
0: perde, la... mais c'est nul. Ah bah ça c'est tout le temps.
5: Non sans qu'il sorte la fameuse bah soit t'es bon bowling soit t'es bon lit. Voilà, mais ouais, le blanc magnifique, c'est génial.
0: Je ferai ma version.
5: Voilà. Malgré tout, l'Odyssée reste quand même un assez bon divertissement et on ne sent pas passer les quasi 3 heures du film. Bon, actuellement, c'est l'un des films les mieux notés de la filmographie de Nolan, mais est-ce qu'il sera toujours aussi mémorable d'ici 15 à 20 ans? Ou peut-être que, comme les gens qui regardent 3 films par année, ou alors les présentateurs radio discutables, on entendra encore des eh, mais mon film préféré, c'est Interstellar. Je vais peut-être devoir arrêter ma chronique, sinon Simon va à nouveau se lancer dans un karaoké auto-tuné et j'aurai pas de cire à disposition. disposition pour me protéger.
0: Alors le karaoké autotuné, c'est vrai qu'il est pas loin.
5: Il est pas loin.
0: Il
5: y a le micro qui a juste là, qui est très dangereux.
0: Je vous l'épargner ce soir. Véro Laurent demande dans le chat, vous avez choisi celui qui a moins aimé le film pour faire la chronique. Bah, c'était surtout le seul disponible.
5: Voilà. Au fait, je suis arrivé et j'ai dit, j'ai vu qu'un film, c'est l'Odyssée.
0: Alors l'Odyssée, rapidement, parce qu'on s'est éternisé, bah, mais qu'est-ce que vous en avez pensé?
6: Tout ce que je reproche à The Dark Knight, je reproche à l'Odyssée, c'est genre Christopher Nolan déteste le fun, du coup il prend des trucs hyper fun, il enlève tout le fun, il enlève la couleur, il y avait des dauphins qui passent dans le plan, il dit ah oh, mettez pas les dauphins, ça m'emmerde, on s'amuse, moi je suis dépressif en fait.
8: Oh il mais... fait beau, non.
6: Non il fait gris, la gris c'est moche.
0: Je suis pas d'accord parce qu'on peut quand même s'amuser moi je trouve dans ces films, mais c'est vrai qu'il se limite par contre avec son truc de genre... pas de CGI.
6: Ouais. Alors que le seul moment où il y en a, elle est dégueulasse
0: mais
6: en plus.
0: Mais voilà, il la limite au possible. Et du coup, la scène, par exemple, du Cyclope où ils se font tous poursuivre après, bah, tu sais que comme il veut vraiment pas trop le montrer, qu'il utilise des effets spéciaux, il va pas trop nous le montrer. Et donc, la course-poursuite, elle est un peu ratée.
5: La course-poursuite, tu filmes des arbres.
0: Ouais, c'est ça. Et tu le vois dans le fond vite fait. Et donc, t'es pas du tout impressionné. C'est ça qui est dommage. Moi, je l'ai quand même revu une seconde fois. Je pense que j'ai apprécié mon deuxième visionnage, mais c'est clairement pas un de ses meilleurs films. Et en fait, il rejoue tout ce qu'il a déjà rejoué ces dernières années, que ça soit dans Dunkerque, dans Tenet ou même dans Oppenheimer. C'est juste un patchwork.
6: La fin, c'est le décalqué de celle d'Oppenheimer, mais beaucoup moins d'impact
0: c'est ça,
6: parce que
0: c'est ça. Mais même Dunkerque, ça finissait pareil pour l'avoir revu. Et puis à la fin, il rejoue même un truc de The Dark Knight Rises, hein. La mort ou l'exil.
6: Oui,
0: la mort par l'exil, c'est pareil, tu vois. Non mais
6: je trouve que le casting tue le casting parce que quand tu vas me chercher Mia Goth pour jouer une figurante. C'est vraiment que ton casting est beaucoup trop gros.
0: Il y a plein de scènes qui ont été coupées, à mon avis, sur ce point-là. Nomi, vas-y.
8: Je veux juste préciser, je ne veux pas faire ma actuali, mais tu as dit que c'était le fondement de la mythologie grecque. Non, l'Odyssée n'est pas le fondement de la mythologie grecque.
5: J'ai dit l'un des fondements.
8: Non, bah non plus. La mythologie grecque n'a pas attendu l'Odyssée pour exister, le contraire. Enfin, bref, par contre, c'est le fondement de tout récit et narration occidentaux.
0: On a maintenant, ouais.
8: Moi, ce qui me gêne le plus, et après, on laissera Jonathan peut-être défendre corps et âme ce film. Qu'il a adoré puisqu'il adore Christopher Nolan et surtout l'Odyssée, qu'est-ce qu'il a aimé l'Odyssée.
1: J'ai rien dit encore.
8: C'est peut-être le fait que c'est pas possible de représenter Ulysse héros de la guerre héros de guerre de la Grèce antique comme un vétéran du Vietnam. C'est pas possible en termes de réflexion morale et tout ça, c'est pas du tout la même chose et donc non, tu ne peux pas représenter ça de cette manière-là. C'est
6: et surtout
8: possible.
6: Dans le mythe, il a de l'hubris, celui, c'est justement ce qui lui coûte ce qui lui coûte son voyage de 10 ans, c'est qu'il provoque aussi le cyclope à la fin. Il fait hey, en fait tu t'es fait avoir par lui. Et c'est pour ça aussi que, mais du coup c'est voilà, il a remplacé ça par je tire. Pourquoi
8: vite faut que je m'en aille, il nous court après.
5: Regardez le film de 54, je vous assure, c'est très bien.
6: Ou regardez Percy Jackson 2, qui est un très mauvais film, mais bien meilleur adaptation de l'Odyssée.
8: C'est vrai, en plus.
0: Allez, Jonathan, sauve un peu Christopher.
1: Ouais, non, le film n'est pas parfait, il a quelques défauts, mais après, moi, j'ai été assez saisi par les imageries que le film propose, notamment avec Circé, c'est ça ?
5: La scène de Circé, bien sûr, évidemment.
1: Il y a un truc. Moi, je serais en désaccord avec Naomi sur. On peut être en accord et en désaccord. Moi, j'aime bien le fait qu'il se réapproprie aussi ce mythe-là et d'en faire quelqu'un. Enfin, alors tu parles d'un vétéran de la guerre du Vietnam, non, mais je trouve qu'il y a le fait qu'il soit écrasé par le poids des horreurs et de ses choix par rapport à dans le monde dans lequel on vit aujourd'hui, je trouve qu'il y a quand même quelque chose d'assez intéressant de se réapproprier ce mythe-là pour raconter ça, la manière dont il le fait. Après, je sais que ça n'a pas plu à tout le monde, mais je trouve ça assez intéressant. Et je trouve que le film, voilà, refuse la linéarité, et je trouve ça aussi toujours intéressant parce que ça, c'est. Enfin, tu dis que tu disais tout à l'heure, Simon, que t'as l'impression qu'il se répète. Moi, je trouve que
0: il essaye d'ajouter une pierre à ce qu'il a déjà commencé à construire.
1: Ouais, mais en fait, je trouve qu'aussi, c'est des variations de ce qu'il raconte, et je trouve ça intéressant de ce qu'il fait avec l'Odyssée à ce sujet, quoi.
0: À ce titre, le plan final de Dunkerque, d'Oppenheimer et de l'Odyssée, il est hyper intéressant pour ça, puisque dans les deux premiers, il finit sur le visage d'un homme et tout, d'une personne, alors que là, cette fois, il choisit de finir par le contre-champ. Savoir, voilà, bon, je dis pas ce que c'est le contre-champ, mais il y a aussi des trucs à creuser là-dessus de pourquoi cette fois il a fait ce choix-là et pas de finir sur Ulysse.
1: Puis il y a des visions horrifiques aussi quand même qu'on n'avait pas l'habitude de voir dans son cinéma, que je trouve assez...
0: Ouais. Alors, oui, mais ça fait tout, fait très carton-pâte et tout, le passage à tabac de Troyes, avec il met deux fois le plan de sa tour en carton-pâte qui chute, ça fait un peu pitié.
1: Moi, je suis pas du tout...
6: La baston, le battle royal à la fin entre Ulysse et ses prétendants est... pas très lisible, hein, vraiment pas lisible.
0: Mais c'est comme la scène avec les géants, je trouve qu'elle est très mal montée là
6: mais
0: aussi.
6: Mais je pense que en fait l'IMAX elle a plus contraint qu'autre chose en fait, parce que c'est une caméra qui est hyper contraignante et peut-être
5: déjà
6: que...
5: quand tu fais des champs contre champs avec les gens qui sont
0: avec
5: pas
0: des,
5: en face de
0: des
5: toi.
0: Des rétroviseurs.
6: Oui, c'est vrai, des rétroviseurs.
1: C'est ce que j'allais dire, c'est vrai que là bon l'IMAX 70 mètres, il y a un travail sur le cadre, le grain qui est très très intéressant, mais c'est vrai que je sens par moment que ça le limite sur l'utilisation de l'espace et je pense que voilà, il a peut-être voulu faire parce que c'est un argument marketing aussi, je vais faire l'audit avec le premier film de l'histoire en IMAX 70mm en entier et du coup en plus tout le marketing, bon, on en parlera après sur le 70mm, mais je trouve que ça limite un peu sur la grandeur en fait de l'épopée. Il y a un moment donné, c'est vrai qu'il se contente de plans assez moyens mais parce qu'en fait il a pas trop le choix, il est contraint par la technique, quoi.
6: Là où Oppenheimer savait l'utiliser quand même, je trouve, assez efficacement pour vraiment souligner des trucs bien, quoi.
1: Mais je trouve, voilà, enfin, je serais pas du tout sceptique et négatif sur le film. Moi j'ai quand même passé un très très bon moment, je trouve que c'est un grand film, que c'est un très beau film de Nolan. Je dirais pas que c'est un de ses meilleurs, mais après moi j'aime beaucoup sa carrière en général, donc voilà.
0: Très bien. Bon, alors au milieu du casting 5 étoiles de l'Odyssée, quelques noms ont fait parler pour de plus ou moins mauvaises raisons. C'était souvent pour des mauvaises, hein. C'est le cas d'Eliot Page, de Lupita Nyong'o, mais aussi du rappeur Travis Scott. Devenu pote de Chris Nolan après avoir rappé pour la musique de fin de Tenet, Travis Scott a la lourde tâche d'ouvrir l'Odyssée avec son fameux face, a fleet, a war, merde, voilà, une réplique déjà parodiée à plusieurs reprises sur les réseaux sociaux. Et pour notre première pause musicale de la soirée, je vous propose de redécouvrir un morceau du premier album de Travis Scott, sorti il y a déjà 11 ans, Pray for Love, en featuring avec The Weeknd.

0: 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Reprenons le cours de nos chroniques avec Hugo qui va nous parler du retour d'une saga culte.
1: Et ouais, et ben en fait je sais pas vous, mais moi je trouve que le cinéma de cet été il a pas forcément brillé par sa qualité. Entre un mois de juin en Dancy avec Pathé qui transforme l'histoire en Tintin et Disney qui se repose sur ses acquis, un mois de juillet écrasé par un Nolan Slop et l'épisode je sais plus combien du MCU avec au milieu DC qui glisse sur une peau de banane en plein élan, et pour finir un mois d'août chargé de belles attentes mais qui m'ont personnellement un peu déçu, cet été n'aura pas été au niveau des derniers. Cependant il y a quand même un genre qui est resté assez constant cette année avec de belles explosions, et c'est le cinéma d'horreur. D'ailleurs pour info, cette chronique devait porter sur Evil Dead Burn de Sébastien Vanitschek, mais il a été détrôné par le petit nouveau arrivé sur nos écrans la semaine dernière, Resident Evil de Zack Cregger. En effet, après Barbare en 2022 et Évanoui l'an dernier, le cinéaste de 45 ans n'a pas chômé et se réunit une nouvelle fois avec Austin Abrams, déjà présent dans Évanoui, pour nous livrer une méga série B bien jouissive qui ne se prend jamais au sérieux. En bref, tout ce qu'on attend d'un film d'horreur estival, sauf que cette fois vous y ajoutez la meilleure adaptation d'un jeu vidéo jamais sorti. Après, comme le prédécesseur, c'est Super Mario Bros, on peut pas forcément dire que la barre est haute. Ce reboot de Resident Evil assume donc de ne pas adapter l'histoire d'un des jeux de la saga, mais d'utiliser son univers et ses codes pour construire une histoire originale. Un choix mécompris par les fans hardcore de la saga, mais en réalité très malin si on regarde ce que le film veut nous raconter. Resident Evil suit donc Brian, coursier médical, chargé de transporter un mystérieux colis à l'hôpital de Raccoon City. Il se retrouve confronté au chaos provoqué par Umbrella Corporation à la suite de la libération du virus T, le virus qui transforme les gens en tout un tas de monstres horribles et dégueulasses. Alors comment adapter les codes du jeu vidéo au cinéma? Une question à laquelle Hollywood a toujours eu du mal à répondre, et même si Cregger ne prétend pas apporter la réponse ultime à cette question, il propose plusieurs pistes intéressantes. Resident Evil est découpé en décor, qui servent à une seule scène et un seul événement majeur, avec parfois un monstre final qui place le protagoniste dans une situation difficile, ce qui n'est pas sans rappeler des niveaux constitués chacun de leurs boss. Même les personnages secondaires savent cette logique, le film assumant de leur donner aucun arc, mais simplement de leur donner une fonction liée au protagoniste, comme s'ils étaient de simples PNJ. Protagoniste qui accumule et perd de l'équipement qu'il doit gérer tout au long de l'histoire. Tout ça alors que la mise en scène assume à fond de conserver sa subjectivité. Du premier au dernier plan, on suit le point de vue de Brian. Même si un autre personnage s'éloigne de lui pour un sous-objectif, la mise en scène garde son regard et donc sa connaissance des événements. Le cadre s'amuse parfois aussi à recréer les points de caméra du jeu, que ce soit la caméra suivie de Resident Evil 1 ou la pure POV des épisodes plus récents. Et pendant ce temps, notre protagoniste Brian, eh ben il galère. Cregger en fait un simple humain coincé dans ce monde, à la manière d'Ethan Winters, protagoniste de Resident Evil 7 et 8. Du coup, tel un joueur imparfait ayant du mal avec le gameplay du jeu, Brian rate ses tirs, se trompe de chemin, perd inutilement des ressources, fait confiance aux mauvais personnages, etc. Autant d'erreurs qui servent son humanité et son attachement, autant que son tempérament ultra nerveux. Puisque comme nous sommes face à un film rated R, Austin Abrams s'amuse à balancer le plus de F-bombes possible, pour mon plus grand plaisir, bien évidemment. Mais si on revient en arrière dans la chronique, je vous avais dit que ça faisait sens que Resident Evil soit une histoire 100% originale, distincte des jeux. Et ça, ça tient son côté politique, oula, attention, ça dérape, on y est. Bon, Barbare et Évanoui étaient déjà des films très politiques. Hein. Le premier abordant des banlieues américaines à l'abandon, et le second, la méfiance déplacée de la société américaine qui l'empêche de voir le mal là où il se trouve. Clairement, Resident Evil n'est pas moins politique, il est juste plus indirect, mais quand même moins subtil. Car même s'il s'amuse à recréer l'expérience d'un joueur dans sa mise en scène par certains aspects, Resident Evil pourrait être interprété comme l'histoire d'un PNJ qui se mange les enjeux et les conséquences de l'univers en pleine poire alors qu'il a rien demandé, ce qui les mène à subir un sort inhumain. Et le dernier plan du film est particulièrement efficace là-dessus. Certains regrettent l'absence de vraie fin, mais on imagine très bien ce qui va se passer après si on y connaît l'univers du jeu vidéo au global. Ça se voit que je prends des pincettes pour pas spoiler. Ah, et évidemment, qui est responsable des enjeux de la catastrophe présente dans le film? Une société capitaliste et imprudente qui n'hésite pas à exploiter un gars en dessous pour faire un boulot super dangereux qu'une équipe de 15 personnes armées aurait dû remplir, mais bon, vous savez, même les corporations ont besoin de faire des économies dans la France à Macron. Une rengaine habituelle, finalement. Ah, et évidemment, comment conclure autrement cette chronique qu'en parlant des aspects capitaux? Resident Evil est drôle, Resident Evil est dégueulasse. Drôle parce que les situations le sont particulièrement, il rappelle que Cregger vient lui aussi de la comédie, comme plusieurs nouveaux auteurs du cinéma d'horreur, et dégueulasse car il assume complètement le grotesque de la licence Resident Evil avec ses monstres difformes et complètement barrés, et j'ai même l'impression que Cregger est allé chercher du côté de The Forest pour bien appuyer le côté dérangeant. Donc on est toujours un peu dans le malaise, mais pour faciliter le rire bien gras. Donc allez vite découvrir Resident Evil qui est toujours en salle, si possible avec votre bande de potes. On est clairement face au film qui installe assez définitivement Zack Cregger comme une figure à suivre dans les prochaines années. Encore quelques réussites et il parviendra probablement à faire ce qu'il veut d'Hollywood.
0: Merci Hugo pour ta chronique. Pour reprendre un terme vidéoludique, t'as quand même speedrun tout ça.
1: Un peu.
0: Voilà. Jonathan, Maxime, Naomi, tu l'as vu aussi?
2: Non, toi, mais non. Ça m'a
0: donné. Alors Jonathan, Maxime, qu'est-ce que vous avez pensé de Resident Evil?
2: pur kiff, quoi. Vraiment, je souscris à tout ce que tu as dit aussi. C'est un vrai plaisir de spectateur, mais pareil, très intelligent, très bien mis en scène. Zach Gregor, en vrai, moi, je l'avais découvert avec Barbare, mais vraiment, je regarde ça comme un petit téléfilm du dimanche soir, vu qu'il est sorti directement sur Disney+. Et j'avais mangé une petite claque. Je me suis dit, le mec, quand même, il sait faire de l'horreur.
3: Il est bon.
2: Evanoui était une confirmation éclatante. Et là, tu vois, j'avais un peu peur avec le fait qu'il reprenne une licence. Bon. L'avantage de reprendre des licences qui sont éclatées au sol, c'est que tu peux pas faire pire. Voilà. Tandis que moi j'ai vu que le premier Resident Evil avec Mila Jovovich.
4: T'as même pas vu les pires du coup.
2: Bah, du coup, je me suis arrêté là parce que c'était déjà catastrophique. Alors du coup.
1: Bon, c'est Mila Jovovich. Mais c'est juste, il y a que ça.
2: Voilà. Et donc je me suis dit, bon bah, il a pas grand chose à perdre. Et au final, en fait, il a tout à gagner parce que c'est très intelligent, c'est très drôle, c'est crade, c'est dégueulasse, ça fait peur. J'ai mangé un espèce de jumpscare, ça faisait au moins, je pense, 3 ans que j'avais pas sauté comme ça sur mon siège. Non, c'est vraiment
0: c'est
2: une
0: quelle
2: celui dans la maison avec les vieux. Très très intelligent d'ailleurs de te faire concentrer sur un point, sur un deuxième point pour après t'avoir sur le troisième. Ça c'est vraiment brillant et effectivement, comme tu dis, s'il continue comme ça, il pourra peut-être marcher sur lui parce que je crois que le film est en train de cartonner.
1: Ouais.
0: Maxime, c'est ton moment vu que t'as vu que 3 films pendant cet été.
4: Enfin un film que j'ai vu. Non, sincèrement, j'ai été juste bluffé au fait parce que je suis vraiment pas friand du cinéma d'horreur, et là de voir que je vais commencer à avoir beaucoup de films d'horreur dans mon top de l'année, ça commence à me faire poser des questions sur le fait que le genre d'horreur au fait peut être bien meilleur que ce que je pensais.
1: Il était juste un gros méprisant, quoi.
4: Oui, aussi. Voilà.
0: Est-ce que ta vie est tournée autour des tops, des notes et tout?
4: Oui, voilà.
0: Et de Taxi.
4: J'ai besoin charmant.
1: En fait, non, mais juste ce qu'il te faut, c'est une formation de comptable et faire des tableurs Excel.
4: Non, mais surtout, en plus, vraiment, c'est l'un des premiers films de l'année. Le premier avait été du coup Jim Queen. C'est l'un des premiers films de l'année où vraiment, quand je suis face au film, j'ai vraiment des réactions face au film. Là où je me contente juste de regarder le film, là j'étais vraiment de A à Z plongé dedans et j'avais des réactions vis-à-vis de tout ce qui se passait, et j'étais tellement emporté par ça que je me suis dit, mais au fait le film est vraiment bien parce que au fait le personnage est un personnage de jeu vidéo, et au fait on a limite l'impression soit d'être le joueur, soit d'être la caméra qui le filme, et c'est vraiment super bien.
0: Donc, vrai geek, ça va être
4: vraiment allez voir
0: tout,
4: ça m'a presque donné envie de jouer au film Resident Evil, même si je pense que je vais me chier dessus.
0: Je l'ai découvert hier soir, moi aussi j'ai trouvé ça vraiment très cool, et contrairement à Evanoui où j'avais été un peu déçu parce qu'il commence comme un film très sérieux, un vrai thriller,
1: et du coup ça m'a
0: bascule dans la comédie. Là on est direct dans la comédie, du coup tu sais où tu vas et ça m'a moins frustré, donc je recommande aussi. Bon, c'est à moi de clôturer le bal des chroniques avec l'un des films qui m'a le plus fait vibrer cet été. Et comme ces dernières années et été, je suis assez critique aussi, comme toi Hugo, sur ce que j'ai vu en salle. Comme certains pourraient le dire, je me Stanislas urétise. Alors si vous avez la ref, bravo à vous. Ça veut dire que vous êtes des anciens. Jonathan, je pense que tu es le seul à avoir la ref, hein. Il s'en bat les couilles. C'est le seul et il s'en bat les reins. C'est pas grave.
2: J'ai évidemment la ref.
0: Et alors, donc, quand j'ai dû choisir un film à chroniquer en cet été 2026, je me suis retrouvé en bien mauvaise posture. J'ai donc dû me creuser les méninges et j'ai porté mon choix sur un long métrage en apparence classique et dont l'affiche ne me donnait que très peu envie, Oklahoma Honey. Sorti le 19 août dernier, Oklahoma Honey est le second film d'Andrew Patterson, mettant en scène un joli casting composé par Matthew McConaughey, Kurt Russell, la toute jeune Angela Lookinglass, mais aussi Cole Sprouse, aka Cody, dans la vie de palace de Zach et Cody. Le film fait preuve donc d'une folie insoupçonnée grâce aux nombreux choix scénaristiques qu'il opère. On est constamment baladé dans différentes tonalités. On passe d'une enquête policière à une farce, d'un drame à un film musical, du film de casse au film de vengeance. Cela peut paraître indigeste, et ça l'est parfois, mais Andrew Patterson insuffle autant de folie qu'il n'a de barbe dans sa mise en scène. Si vous voyez, il est très barbu, Andrew Patterson, pardon. Et donc il nous embarque dans son délire. En début de long métrage, on suit donc Amziah King, interprété par l'excellent Matthew McConaughey. Ce dernier joue un apiculteur et musicien à ses heures perdues, enrôlé par la police afin d'aider des enquêteurs concernant un vol de camion dans lequel on a retrouvé d'énormes quantités de miel. Ça va ? Vous suivez toujours?
3: Oui, oui.
0: Il y a intérêt parce que Oklahoma Honey entame ensuite son premier virage. Il ne sera pas question d'une enquête, mais plutôt d'emmener un ouvrier à l'hôpital, ce dernier venant de se faire scalper la tête par une machine. Alors on se dit que cette action est donc l'élément déclencheur de l'intrigue. Et vous savez quoi? Encore raté, c'est pas ça. Notre Amzaya King se retrouvera donc dans un diner, très tôt le matin ou très tard dans la nuit, c'est vous qui voyez, et fera alors la rencontre de notre réel élément déclencheur, ses retrouvailles avec Kateri, une fille qu'il avait accueillie lorsqu'il faisait famille d'accueil. Cette dernière se rapproche ensuite de son père de substitution lors d'une très belle séquence musicale, mais aussi lors de scènes autour de l'apiculture. C'est surprenant, mais ça fonctionne. Je m'arrête là pour le scénario du film, histoire de pas vous spoiler les nombreux rebondissements présents en son sein. Et donc là, j'ai loué l'ingéniosité d'écriture et la folie dans la réalisation d'Andrew Patterson, mais Oklahoma Honey, c'est bien plus que ça. Les interprètes y sont tous excellents, ancrés dans un naturel sans faille, malgré tout ce qui se passe devant nos yeux. Et puis que dire de la musique d'Eric Alexander, dans un registre bluegrass magnifié par les performances vocales du casting, Matthew McConaughey en tête. Finalement, cette folie inhérente au film, on la retrouve assez bien dans le titre original du long métrage. Il s'appelle The Rivals of I'm Their King. On est loin du Oklahoma Honey, choisi en France, et de son ton assez niais au final. Alors oui, le film il n'est pas exempt de tout défaut. Il dure, autour des 2h10, c'est long par moments, parfois même répétitif. Le propos du film se perd aussi dans la foisonnance de l'œuvre et des thématiques abordées. Puis on est baladé tantôt dans un film très ouvert d'esprit, tantôt dans un conservatisme pur américain. Pensez à cette scène où deux hommes poursuivent Kurt Russell car, je cite, « on ne vole pas le pick-up d'un autre homme aux États-Unis ».
2: Ouais.
0: Il n'en reste pas moins que le long métrage d'Andrew Patterson possède quelques-unes des scènes les plus marquantes de 2026. J'ai déjà parlé de la découpe au scalpel, mais que dire de ce tour des plats lors d'un repas partagé dont les Américains raffolent tant et où Matthew McConaughey nous raconte l'envers de chaque cuisinier. Je peux donc que vous recommander Oklahoma Honey pour son opulence, pour sa folie et pour son envie de s'écarter des chemins parfois, souvent même, très codifiés du cinéma indépendant américain. Un film qui vous donne tout simplement envie de tout oublier, en chantant à tout va, quand plus rien ne va.

0: Jonathan, il n'y a que toi qui l'as vu, non?
1: Non, donc, moi Naomi, aussi.
0: Tu as vous l'avez vu aussi. Bah.
2: On peut faire un débat.
0: On peut oui. faire un débat. Bah Naomi, tiens, ça fait longtemps qu'on t'a pas entendu parler.
1: Moi, j'ai absolument adoré Oklahoma Honey. C'était, pour moi, c'est une vraie pépite. J'ai passé une séance merveilleuse et. Mais juste, est-ce qu'on peut parler du fait que c'est un film qui contient une dizaine de films? On passe par tellement, mais tellement d'idées différentes et c'est magnifique, c'est extrêmement harmonieux. Tout va bien ensemble, c'est très beau. Et j'ai bien aimé le fait que tu notes effectivement qu'on est dans un espèce de mélange entre l'Amérique quand même un peu conservatrice avec le truc du pick-up, mais toujours pris un peu à la rigolade et effectivement une forme de profonde gentillesse et empathie. Et je trouve ça je trouve que c'est vraiment très important de rappeler parce qu'on est quand même dans un climat où on aime bien catalyser l'idée que les Américains du fin fond de la campagne sont des gros rednecks et des cons, que bah non, en fait, c'est pas du tout aussi simple et que bah, ça reste des gens qui peuvent aussi être remplis d'empathie et de gentillesse, et ça fait vraiment plaisir.
0: Maxime, rapidement sur le film.
3: Moi, je dirais, pour résumer brefement, que c'est un joyeux bordel, et je trouve que ça correspond très bien à cette définition. Non, franchement, c'était super bien. Bah, j'ai fait la séance avec Lucas et Naomi. Je m'attendais pas du tout à un film comme ça. Je connaissais à peine le nom, j'avais pas du tout le résumé, donc je suis vraiment allé à l'aveugle. Et franchement, c'était une bonne expérience.
0: Je suis très heureux d'avoir eu le background de ta séance.
3: Voilà. Non, mais parce que tu sais, c'est le running gag de je raconte toujours
0: ouais,
3: mes séances.
0: Voilà. Jonathan, sur Oklahoma.
4: Moi, je serais un petit peu moins enthousiaste que vous. J'aime beaucoup la première partie, beaucoup moins la deuxième. Je trouve que ça s'effondre un petit peu et je trouve que les films coexistent, enfin, les différents films dans le film ne coexistent pas très bien. Ouais. Mais c'est vrai qu'il y a un truc, c'est un sacré bordel, comme tu dis, et le trop plein de surcut, de mouvements de caméra au début m'a. À deux doigts d'être indigeste, mais en même temps,
0: c'est le style.
4: Quand j'ai vu que c'était le retour de McConaughey devant l'écran, j'avais envie de le revoir, ça faisait longtemps, il m'avait manqué. Et là, vraiment, le mec est dans un fauteuil avec son petit accent. Vraiment, c'est vrai que j'étais bien. Hein. Le mec, il chante, il parle avec son petit accent texan. Mm. C'est un régal.
0: Il nous met bien à l'aise.
4: Mais non, voilà, cette espèce d'énergie, en fait, je trouve que même énergie comique marche super bien. Après, voilà, j'ai un peu plus de réserve sur le reste. Mais rien que pour ces séquences, je pense que ça vaut quand même le coup d'aller le voir.
0: Très bien. Bon, nombreuses sont les sorties à ne pas avoir eu l'honneur de l'une de nos chroniques. Rendons-leur maintenant hommage dans notre speed noting. Naomi, elle découvre le jingle du speed noting.
1: Ouais,
0: maintenant, on est habitué depuis des années. Ouais. Il sert une fois par an. Bon, voilà.
5: Ah, bon. Il est top de l'année aussi.
0: Il sert aussi, c'est vrai.
5: Pour les sorties de Noël.
0: Pour les sorties de Noël. Voilà. On le réutilise, on le recycle parce que.
3: On est écolo.
0: Voilà.

0: j'ai beaucoup suivi le travail de Bertrand Huskla, qui est l'un des deux réals, notamment, quand,
1: lancer sur ça,
0: notamment quand il a fait Brute sur YouTube,
2: là là là.
0: Qui a mourir Season de rire. Et là, je trouve qu'il est en retenue. Je trouve que ça pète pas assez et que c'est pas assez saignant.
2: Que c'est...
0: Ah non, non, bah non, c'est pas du Brute.
2: Déjà, Benjamin Laverne qui joue Molière.
0: Oui, mais voilà, mais ça, évidemment, bien sûr, Benjamin Laverne en Molière, on le veut.
1: D'autres films qui vous ont marqué?
3: Moi, bah, j'ai beaucoup aimé un film mexicain qui s'appelle Chicas Triste.
1: Ok.
3: Un premier film.
1: C'est sorti quand ça?
3: Sorti cet été, au mois de juillet.
1: Plutôt le début.
3: Ouais, plutôt le début de juillet.
0: Et quelle canicule, la deuxième ou la troisième?
3: Je sais plus. C'était un long tunnel. Non, très très beau film qui traite de la question des violences sexistes et sexuelles avec originalité, un point de vue vraiment très intéressant. Je veux pas trop en dévoiler parce que le film est très malin là-dessus. Mais très fort émotionnellement et très joli, donc je recommande.
1: Ok, et on peut parler de Spider-Man?
4: C'était nul.
0: Oh, c'était nul, c'était chiant.
3: Moi j'ai bien aimé.
2: Moi aussi j'ai bien aimé.
0: Oh là là.
1: Bon, moi je suis plus dans la catégorie des c'était nul.
0: Ah ouais, c'est un film de ouin-ouin.
4: Est-ce que on va parler de Obsession? C'est bien sorti.
2: Non, c'est
4: sorti en mai, quoi.
1: Ouais. Oui.
4: Ok, pardon, ça fait tellement longtemps que c'est qu'il y est. Pardon, excusez-moi.
1: Ouais, il est toujours à l'affiche. Mais toi, tu voulais nous parler de quoi, Naomi? Il y a la fin d'Oak Street. Je sais pas si tu l'as vu.
4: Oui, je l'ai vu. C'était pas trop mal. Il y a aussi The Invite qui est sorti là.
1: L'invitation, ouais.
4: Qui est vraiment très bien. Moi, j'ai adoré. C'était super. Il y a eu l'unique et seule séance en France de Teenage Sex and Death at Cap Miasma, qui a eu lieu à l'Utopia il y a quelques jours.
3: Vous avez réussi à rentrer.
4: Ouais.
3: J'ai même pas essayé, moi. J'ai vu la queue.
4: Ouais, on a réussi. C'était exceptionnel. Moi, j'ai adoré.
0: Il y a aussi eu l'unique séance de Flush.
4: Ah oui, c'est vrai.
0: Le film avec Jonathan Lambert.
3: Parce qu'on nous a demandé.
0: Quoi,
3: de
0: c'est dans
3: faire
0: les chiottes.
4: Et aussi, comment oublier, évidemment, La Patte Patrouille. Ça, c'était exceptionnel.
2: Si, début juillet, moi, j'ai vu Evil Dead Dorm, du coup. Il brille pas, je trouve, par son écriture. Je suis d'accord. Par contre, je trouve qu'il est très bourrin dans sa mise en scène. Il est très nerveux. Et du coup, je trouve que c'est vraiment son point fort. Et il y a une scène aussi de dîner au début du film qui est pas du tout violente, pas du tout dans l'esprit Evil Dead, mais qui est très efficace. Donc, voilà, il est plutôt sympa, mais je trouve qu'il est pas il n'est pas au niveau de Sam Raimi, il n'est pas au niveau des premiers remakes.
1: Qui l'a vu, L'Inconnu d'Arthur Harari?
3: Moi je l'ai vu.
1: Il n'y a pas longtemps.
3: C'est un film très étrange, un peu inclassable. J'ai du mal à avoir un avis définitif dessus. Il y a de très très bonnes idées, il y a des exécutions qui sont un peu maladroites. Je pense que c'est un film qui mérite peut-être plusieurs visionnages pour le saisir.
2: C'est très long, c'est
3: un peu indigeste. Hein. Moi j'avoue que je suis sorti plusieurs fois du film, mais c'est une proposition qui est tellement radicale qu'elle mérite d'exister. Je suis assez content parce que moi j'aime beaucoup quand même Arthur Harari généralement. Son Onoda était absolument exceptionnel et donc je suis content qu'il ait pu faire ce film, même si je suis pas très très fan de la proposition.
1: Moi je vous encourage à aller voir Histoire de la nuit de Léa Bisbus.
0: Oui,
1: qui est
0: c'est super
1: dernière,
0: bien l'Histoire super, de la nuit. C'est trop trop bien.
1: C'est trop cool.
0: Bien sûr.
3: Et je peux et en faire un dernier sur après... La Route d'Oma, si vous voulez un film, un film indépendant américain très touchant, très subtil et qui t'attrape un peu comme ça avec l'émotion. C'est
1: bien. Cet été on pouvait aller à Omaha, Oklahoma. On peut tout faire. Lucas, je t'avais dit que tu pouvais dire un mot sur Jackass 5. Viens dire un mot sur Jackass 5.
5: Jackass 5, c'est trop bien. C'est la fin d'une des plus légendaires bandes de potes de l'histoire du cinéma et je pense que ça aurait mérité une sortie salle, mais Paramount ils sont trop coincés pour ça. Donc regardez Jackass 5, c'est rendre hommage à ces gars qui sont des libertaires à fond et vive Jackass 5. Et I Want Your Sex, c'était trop bien aussi.
1: Aventure sec de Greg Araki. Une fois n'est pas coutume, nous allons poursuivre nos débats, non pas avec un film, mais avec une technologie. C'est parti pour notre carte blanche de la semaine.

0: L'été 2026 a été marqué par l'inauguration de la première salle IMAX 70 mm de France. Par chance, celle-ci se trouve au pâté Odysseum, qui a donc eu la primeur de diffuser l'Odyssée.
1: Ça ne s'invente pas.
0: Et ouais. Dans le format voulu donc par Christopher Nolan. L'IMAX 70 mm, réelle expérience ou simple coup marketing pour vous? Alors on va répondre à cette question, mais avant de donner la parole au chroniqueur, petit point sur ce qu'est l'IMAX 70 mm. Déjà, contrairement à ce qu'on peut penser, cette technologie n'est pas toute jeune. L'IMAX existe depuis les années 70 et les films en 70 mm existe depuis également un bail. Pensez à Lawrence d'Arabie par exemple, qui était tourné comme ça. Mais une chose est sûre, la carrière de Nolan aura permis le retour de la pellicule dans nos salles après l'arrivée massive du numérique à la fin des années 2000. Il aura aussi

0: permis de démocratiser le format IMAX qui était, avant Nolan, essentiellement utilisé pour des films documentaires slash institutionnels. Une chose est sûre, l'IMAX 70 mm a eu son petit effet puisque les salles ne désemplissent pas depuis la sortie de l'Odyssée le 15 juillet dernier au pâté Odysseum. Et alors maintenant qu'on a pu l'attester, qu'avez-vous donc pensé de cette fameuse expérience en IMAX 70 mm ? Qui veut ouvrir le bal ?
1: Je l'ai vu, du coup j'ai vu le film deux fois, l'Odyssée, j'ai vu avant sans l'IMAX 70mm et après en IMAX 70mm.
2: Du coup tu l'avais pas vraiment vu, non pardon.
1: Du coup ouais, j'avais vu que la moitié du film. Bon après il se trouve que effectivement c'est un peu du pinaillage de mouche qui chie dans un bol parce que en gros tu vois juste
3: de la vision périphérique.
1: Tu vois juste moins de ciel et moins de pieds.
3: Oh non, moins de pieds.
1: Oh, moins de pieds. Oh,
0: c'est Tarantino, il est triste.
4: Tarantino a pas aimé la première version.
1: En fait, si tu veux, l'IMAX 70 mm, c'est un abonnement mime pour les films, en quelque sorte. Wow. Mais
0: si j'essaye de comprendre, t'es pas non plus convaincu.
1: Je suis pas nécessairement convaincu. Je pensais être plus bluffé que ça. Sur le coup, je l'étais. Et au fait, avec du recul, plus j'ai du recul sur ma séance 70 mm, et plus je me dis, au fait... il y a le son un peu plus fort, il y a l'image un peu plus grande, mais c'est un peu gadget. Surtout 15 balles de plus pour ça, merci.
0: Ah, c'est 29,20€ une place plein tarif et 12€ de son supplément quand t'as l'abonnement.
3: Sachant qu'on nous avait annoncé lors du reportage de Midi Libre qui annonçait le truc que ça ne bougerait pas. Mais bon.
0: C'est Midi Libre, c'est Midi Libre. Hein ? Salut Midi Libre.
1: Les promesses, c'est comme les trous du cul, hein, tout le monde en a.
0: Alors, saviez-vous qu'on ne construit plus de projecteurs 70
3: oui,
0: mm
3: bien sûr.
0: Et que la société IMAX en a donc récupéré un en pièces détachées et l'a reconstruite pour le pâté Odysseum qui avait la meilleure surface de diffusion. Je sais pas pourquoi je dis ça maintenant, mais je l'ai dit.
4: Et avec cette voix.
1: Tu le dis avec une super
3: voix
1: de journaliste Midi Libre sur Instagram.
0: Jonathan, toi, qu'est-ce que t'as pensé donc de cette révolution faite avec de l'ancien, finalement?
5: Oh, c'est dans les vieux pots qu'on fait les meilleures confitures, comme on dit. Non, je sais pas. Je pense que c'est à la fois, oui, un excellent coup marketing et une révolution technologique. Après, je suis pas, comme je disais tout à l'heure lors du débat sur l'Odyssée, que j'étais pas tout le temps convaincu par l'utilisation de l'IMAX dans le cadre de ce film-là par rapport à la mise en scène. Mais le fait est que c'est intéressant quand même d'apporter de nouveaux gadgets au cinéma. Et on connaît l'amour aussi de Nolan pour la pellicule, et je trouve qu'effectivement ça fait quand même sa différence sur le grain, les couleurs, les contrastes. C'est vrai qu'il y a très peu de choses qui, en termes de plaisir visuel, quoi, qui égale la pellicule en termes de couleurs.
0: Et c'est dommage d'ailleurs que ça, quand tu vois le film sous-titré, t'as la surbrillance des sous-titres.
3: Les sous-titres, faut venir avec des jumelles pour les dire.
5: Ça, je pense que c'est, du coup, c'est la problématique, j'ai l'impression, parce qu'il me semble qu'ils vont refiler la bobine vu que c'était une bobine américaine, ils n'avaient pas les sous-titres qui étaient imprimés déjà dedans.
3: Oui, parce qu'il n'y a que deux salles francophones qui ont des projecteurs. Donc ça sert à rien de faire des
5: compilations. Donc là, bon, effectivement, on peut pas trop imputer la faute ou pas.
0: Mais
5: effectivement, c'est
0: moi, la deuxième fois, je l'ai vu en VF, en 70 mm, mais en VF.
5: Ok.
0: Et du coup, y a pas cette surbrillance là.
3: Ça va nous ruiner Interstellar si il repasse.
0: De quoi ?
3: Ça va nous ruiner Interstellar si il repasse.
5: Non, mais c'est vrai que c'est un peu décontenançant au début quand on voit. En plus, ils sont un peu de côté, beaucoup plus petits. Donc
3: très bas. Tu passes ton temps à faire en haut, bas.
5: Mais non, il y a quand même des choses qui sont très très belles et j'ai hâte de voir peut-être d'autres cinéastes se saisir de ça.
0: Vous pensez qu'il va y avoir une vibe?
3: Il y a Ryan Coogler déjà qui l'a fait sur Sinners qui avait tourné. Il y a Denis Villeneuve aussi parce qu'il y a Dune qui arrive. Donc,
0: mais ce ne sont pas des films entièrement tournés
3: non,
0: en 70
3: pas, non, pour le coup, non, parce
0: parties,
3: qu'on a eu une petite preview de Dune et effectivement ça switchait.
0: Il y a des switches tous
3: mais,
0: les deux plans. De
3: intégralement,
0: ratio.
3: Je ne sais pas, c'est contraignant quand même comme système, ça coûte cher.
0: Bah, ça a toujours été.
5: Ça coûte cher, mais après ça rapporte.
0: Pousse, hein.
5: Oui. Maintenant, avec l'inflation, là on voit avec le Spider-Man qui pète les records, avec les inflations, les films peuvent devenir aussi rentables à condition que ça marche. Parce que prendre, si c'était planté.
0: Disney qui lance leur truc, genre Disney Vision.
3: Apparemment, les gens
0: qui ont
3: vu Endgame ce matin disent que ça ne sert à rien.
0: Non, mais et qui lancent leur label pour contrebalancer le fait qu'ils n'ont pas d'IMAX, mais pour orienter vers des salles quand même premium. Donc c'est sûr que
3: parce que c'est un nouvel enjeu important.
0: Voilà, financièrement,
3: on est avec eux.
0: C'est cool d'avoir ça. Ouais. Naomi, on t'a pas encore entendu sur le sujet. Toi, t'en as pensé quoi, ton expérience 70 mm?
6: Bah alors, c'est simple.
0: Elle n'a pas eu lieu.
6: Je n'ai pas été voir l'Odyssée.
1: T'as pas fait comme tous les pigeons parisiens qui ont pris un Blablacar pour descendre tout un week-end?
6: Mais non, mais moi, je vous avoue qu'à partir du moment où je vais payer 28€ pour voir l'Odyssée, je me suis dit, sûrement pas. Non, ça va pas ou quoi? En fait, c'est juste, je trouve que c'est assez intéressant, entre guillemets, d'un point de vue. Socio-artistique, de se poser la question, ok, donc En fait, il y a une partie du film, une expérience qu'on ne peut pas avoir de manière similaire, simplement parce que il a tourné ça d'une certaine manière, ce qui en soi est intéressant d'un point de vue technologique. Mais quand même, est-ce que ça veut dire qu'il va falloir...
0: Qu'il faut payer plus pour avoir le film?
6: C'est ça, et puis ça pose un peu la question de l'élitisme de l'art. Moi je dis juste
0: c'est
6: ça.
0: C'est quand même fou qu'il y a si peu de salles, du coup, où on peut voir le film mais correctement.
3: Même en France, qui est si peu de salles, parce qu'il y a deux formats IMAX communs, pour vulgariser vite fait, il y a un format proche du 16/9 qu'on retrouve dans 99% des salles IMAX en France, et il y a la salle de Montpellier, qui a un format 1.43, qui est proche du 4 tiers, qui existait déjà avant. Moi j'ai vu Oppenheimer dans ce format, ça a suffi pour me bluffer. Moi je pense que
0: C'est les premières images de Dunkerque aussi qui m'avaient
3: Juste le rapport de cadre est déjà suffisant pour une expérience de fou, donc je sais pas si la pellicule apportait grand chose non plus.
1: T'as l'aspect un peu granuleux,
3: et les textes qui bavent,
1: Les petits points blancs qui apparaissent, c'est sympa.
0: Est-ce que vous retournerez en 70mm en sachant que toi je sais Hugo mais Lucas aussi, vous venez une fronde contre le pâté Odysseum.
3: Les nouvelles technologies, des tests un peu sympas, d'accord, mais ça doit pas se faire au détriment du reste de la programmation.
5: Vous allez perdre ce combat,
3: mais Zach Reger a tourné son film en 43, pourquoi j'aurais pas le droit d'en profiter? Street Fighter était tourné en 43, mais bon, on s'en tape. Non, mais Godzilla Minus Zero devrait sortir en 43, est-ce que je vais pouvoir en profiter? En fait, le truc, c'est que oui, d'accord, je comprends, le pâté Odysseum, ils se disent « Ah bah c'est plein, on va mettre plus de séances ». Je pense qu'il faut arrêter l'avarice au bout d'un moment.
5: Et puis je pense aussi qu'ils ont dépensé un sacré pognon pour avoir ça et qu'il faut bien le rentabiliser.
3: Je comprends.
5: Et après, ceci dit, dans les faits, on peut pas leur reprocher parce que c'est complet quoi.
0: C'est complet. Ils ont la volonté de rechercher des copies 70mm en IMAX 70mm
3: aussi pour
0: les repasser.
3: C'était pareil à Londres et à Bruxelles. Et Bruxelles, le projecteur est tout neuf. Et ils se sont dit « On va arrêter pour quand même laisser respirer une autre programmation, proposer d'autres trucs ». Parce que là, tout ce qu'on satisfait, c'est des gens qui viennent de très loin en plus pour venir. Public local,
0: tu fais ce coup de gueule, mais là, qu'est-ce que tu vas faire à la fin de l'émission? Tu vas retourner au pâté Odysseum pour aller voir Avengers Endgame en IMAX.
3: Oui, mais parce que du coup, il y a très peu de séances. Il y a très peu de séances. Je suis obligé d'y aller à 21h15, ça finit à 1h du matin, parce qu'il y a l'Odyssée jusqu'au 3 novembre.
2: Ça pour voir Avengers en plus.
0: Donc, le prochain film qui est tourné partiellement en 70mm, c'est Dune.
3: C'est
0: déjà complet pour l'avant-première. Donc là aussi, il va y avoir un raz-de-marée pour au moment des réservations, je pense.
1: On va encore se taper tous les touristes.
3: Ouais, à Noël en plus.
0: Merci Maxime.
3: Qui vont remplir le chat pour nous en plus.
1: Non mais moi ça m'a bien fait chier pour mes Blablacar quand même, les touristes.
0: Pourquoi? Au moins t'en avais plus.
1: Ah non, il y avait moins de place.
0: Ouais, ok, bon, on va pas se lancer sur ce débat, en plus qui rejoint les voitures une nouvelle fois.
1: Parce que c'est bien les voitures.
0: Est-ce que vous voulez ajouter quelque chose sur le 70mm? Jonathan, toi t'es en top ou flop? Rapidement.
5: Petit top,
0: ouais. Moi aussi, j'étais moins choqué que sur les autres films de Nolan. Alors peut-être j'ai l'habitude du ratio IMAX maintenant, et donc c'est pour ça que ça me surprend moins. Toi,
3: moi, je suis mitigé,
0: mitigé.
1: Ok, tiers, ouais.
0: Mais ça, c'est ta réponse à tout dans la vie.
3: Mais non, t'es le mec le plus mythe que je connaisse.
1: Super.
6: Les gars.
0: Merci en tout cas pour ce débat autant animé qu'une pellicule 70mm qui file dans le projecteur.
2: Wow.
0: Les amis, il est l'heure de se foutre sur la gueule, mais de façon tout à fait cordiale et intellectuelle, avec le quiz de Hugo. The game is on.
4: C'est votre ultime bafouille.
7: I am sure. Mais alors, I am tout à fait sûr
8: que j'ai raison et que vous avez tort.
9: Oh my god.
10: What? No.
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12: Anyway, lead on. Allons-y.
3: Et pour la première fois de la saison, bonsoir. Bonsoir et bienvenue dans ce quiz qui opposera Naomi et Simon, équipe dirigée par Naomi, à Maxime et Jonathan, une équipe dirigée par Maxime. J'avais envie de voir une des deux équipes perdre, je vous dirai pas laquelle. Alors, vous en avez l'habitude, la première question c'est de deviner le titre du quiz. Mais cette semaine, alors...
0: Fais gaffe, tu m'as laissé le micro.
3: Ouais, c'est vrai, je reprends ça, s'il te plaît.
0: Ouais, voilà.
3: Alors, en fait, le truc, c'est que les grands esprits se rejoignent, Simon, et cette semaine, je voulais vous proposer un petit jeu qui changeait un petit peu.
0: Ouais.
3: Il y a la phrase, effectivement, une phrase de l'Odyssée qui a beaucoup tourné cet été. Et je vous propose que le premier point est à celui qui m'en fasse la meilleure imitation. Peut-être on peut balancer le son en régie, normalement, là.
13: Somebody get these beggars out of here!
3: Alors, attention, alors... Vous pouvez envoyer qu'une seule personne de l'équipe qui me fera la meilleure imitation de Robert Pattinson, qui me fera Somebody get these beggars out of here.
0: Somebody get these beggars out of here.
3: Okay.
1: Somebody get beggars out of here.
3: Alors, Voilà. Je t'ai un peu disqualifié parce qu'il manquait des mots dans ta phrase. Oui,
5: c'est mon niveau à LV2.
3: Et Simon, oui, je trouve que c'est pas trop mal.
0: C'est pas trop mal.
1: Mais il a vu le film 10 fois aussi.
3: Tu pourrais jouer dans Dune 3, je pense. Alors vous prenez ce premier point.
6: Yes.
3: Allez, musique de film. Dans quel film peut-on entendre cette musique?
5: Le flic de Beverly Hills.
3: Non. Non, c'est un film récent, mais qui a une musique très années 80. Peut-être parce qu'il se passe en partie
0: Police
3: dans les années
0: 80.
3: Non. Cherchez dans les acteurs qui sont dans les films qu'on a chroniqués.
5: Superman.
3: Quand même. Non.
0: Robert Pattinson.
3: C'est pas Robert Pattinson.
5: Good.
3: Mais c'est un acteur de la même génération. Mais il joue.
0: Attends, quoi,
3: c'est un film où il joue en anglais, mais le film dont on a parlé cette semaine, il joue pas du tout en anglais dans ce film-là.
6: What?
3: Si je vous dis un film qui est sorti en 2024, c'est un biopic.
0: Attends, ça me dit quelque chose.
3: Qui est passé par Cannes 2024 notamment.
0: Avec quel acteur?
3: Avec Sébastien Stan. C'est Maxime qui l'a sorti en premier. Il y a un partout, c'est The Apprentice avec Sébastien Stan qu'on retrouve au casting de Fjord. Alors, en or ou en bois, retrouvez des vraies infos parmi ces propositions. Une adaptation en film du jeu vidéo Lollipop Chainsaw est en préparation.
2: Je connais même pas ce jeu.
6: Je sais pas ce que c'est.
0: S'il allait chercher ça, c'est peut-être que c'est en or.
2: Quelque chose, sur ça.
6: Ouais.
0: En or.
3: Des deux côtés. C'était effectivement en or. Le jeu vidéo suit une pom-pom girl lycéenne née dans une famille de chasseurs de zombies qui massacre du mort-vivant à grands coups de tronçonneuse. Qui a écrit ce truc? Ah, c'est James Gunn, j'ai rien dit, ça a l'air super.
0: Pas, pas, évidemment.
3: Alors, durant l'été.
0: Il lui envoie les scénars avant que ça soit officiel.
3: Non, mais il a écrit le jeu vidéo. Durant l'été, Steven Spielberg a téléphoné personnellement à Antonin Baudry afin de pouvoir visionner la bataille de Gaulle 1 et 2 sur son yacht Pépouze.
0: C'est faux, parce qu'il n'a pas de yacht. Steven Spielberg, il a un catamaran.
6: Non, moi je savais que c'est en bois. Mais
0: ça doit être quelqu'un d'autre, peut-être.
6: Ouais,
0: En bois.
5: Bon, je sais pas, j'y crois pas, mais est-ce qu'on dirait pas en or pour être différent des autres?
1: Ouais, mais être différent, des fois c'est pas bien.
3: Maniez-vous, s'il vous plaît.
5: Allez, en or.
1: En or.
3: En or, eh bien, c'est une belle piste parce que c'était effectivement.
6: What?
3: En or, il y a 3 à 2.
0: Wow.
3: Et ouais, alors
0: il a kiffé ou pas?
3: Mais j'en sais rien, parce que moi, par contre, j'ai réussi à tomber deux fois sur Simon à mes deux séances. Comme quoi, quand on est riche, on peut vraiment avoir la paix. Tom Cruise a fait produire une vidéo de 3 heures sur tout ce qu'il a appris de l'industrie du cinéma et l'a fait visionner à toutes les jeunes stars, comme par exemple à Glenn Powell sur le tournage de Top Gun 2.
0: C'est quoi la vidéo qu'il a...
3: Une vidéo de 3 heures sur tout ce qu'il a appris de l'industrie du cinéma.
5: Suffisamment mégalo
0: un
5: pour...
0: Un documentaire, quoi.
2: Je pense pas.
5: Moi, je pense qu'il est suffisamment mégalo pour le faire.
3: Ah ouais,
6: ça m'étonnerait
0: pas de ça.
3: Allez,
0: en or.
3: En or des deux côtés.
2: En or.
3: Alors, c'est en bois, parce qu'en fait, la vidéo, elle fait 6 heures. Oh putain.
6: Bah elle est nulle, c'est nul là ce que t'as fait.
1: C'est du niveau de mon couille.
3: Tu sais quoi, ta chronique était nulle. Allez, qui a dit cette citation?
0: Tu te rappelais du tramway, du truc, faut choisir. Ouais.
3: L'une des idées fondamentales de la Christian Science, c'est en quelque sorte.
1: James Gunn.
3: Non, les œuvres que je peux accomplir,
1: James
3: vous pouvez
1: Gunn.
3: Les accomplir. Non,
1: plus.
3: Aussi. Non, je suis le fils de
1: Tom
3: Dieu,
1: Land.
3: Mais vous l'êtes aussi. Non, c'est vraiment l'idée que Jésus est simplement un type qui a compris comment ça fonctionnait.
6: Vin Diesel.
0: Non.
3: L'influence que cela a eu sur Superman, c'est l'idée que nous sommes lui, particulièrement dans Man of Steel. Non. Oui. Oui, il est semblable à un dieu, particulièrement
0: Zack Snyder.
3: Oui, Zack Snyder, tout simplement.
6: Mais putain, je le cherchais.
3: Oui, Zack Snyder qui a fait le TIFF cette année où il présentait son dernier film, The Last Photograph. Donc il est revenu
0: c'est
3: un petit
0: terrible.
3: Peu. Ouais, mais il y a Lucas qui me balance des trucs, donc j'ai rien à dire. Mais il est revenu un petit peu sur sa carrière. La filmo, je vais vous lister une filmographie. À vous de retrouver l'acteur ou l'actrice qui se cache derrière. Pour 3 points, Deadpool et Wolverine, Massacre à la tronçonneuse Nouvelle Génération, Le Règne du Feu. Pour 2 points,
5: Matthew McConaughey,
3: wow, il fait les 3 points. Hop là, il y a 6 à 3 pour Maxime et Jonathan.
0: Quoi, le deuxième film
3: Tonnerre sous les tropiques.
0: Non, le deuxième que t'as cité.
3: Massacre à la tronçonneuse Nouvelle Génération.
6: Oh, wow.
3: Et ouais, hein. Allez, quiz spécial. Et oui, à chaque été, on en profite pour se faire un quiz spécial rétrospectif sur l'été en cours. Donc, quiz spécial sur l'été 2026.
0: Il y a combien juste déjà?
3: Il y a 6 à 3 pour Maxime et Jonathan.
0: Bah, ils ont eu 3 points d'un coup.
3: Et ouais. Allez, qui c'est celui-là? Je vous donne le nom d'un personnage à vous de retrouver dans quel film on a pu le découvrir. Alice Price.
6: Attends, tu peux répéter la question, s'il te plaît?
5: Supergirl?
3: Non, c'est pas Supergirl, c'est un film qui est sorti un peu après.
6: Tu peux répéter la question,
1: Oklahoma,
6: s'il te plaît?
3: Alice Price, dans quel film on retrouve Alice Price? C'est plutôt
0: c'est
3: dans un film d'horreur.
6: Obsession.
3: Evic Deadburn, bonne réponse de Simon. Ça fait 6 à 4, c'est le personnage de Shoya Yacoub. Une réplique, un film, de quel film est tiré cette scène?
0: Super. Supergirl.
11: Supergirl est une bonne réponse. Ça fait 6 à 5. Et oui, Supergirl, c'est la scène, on l'a pas entendu, mais c'est la scène où...
0: C'était ma scène préférée dans le film en plus.
11: Tu l'as pas vu ?
0: Non.
11: C'est la scène où Superman retrouve Supergirl. Bref. Le jeu des synonymes, à votre avis, dans quel film retrouve... quel film se cache derrière cette liste de synonymes ? Le moment où les marins se rebellent contre les capitaines.
5: Au Clermont.
0: Le moment où les... comment on dit ça ? Tu sais, quand les marins, les pirates, là, ils se rebellent. Si, il y a un terme.
5: Redis-le.
11: Le moment où les marins se rebellent contre les capitaines.
0: Mutiny.
11: Et oui, c'est Maxime qui l'a dit en premier. Il y a...
0: Avec Jason Statham.
11: Mutiny avec Jason Statham. Merci de Québec. Quel titre, quel film américain avait
0: ça aurait pu être Merci le Québec, c'est celui que tu vas nous faire.
11: C'est vrai. Merci le Québec, quel film américain avait ce titre lors de sa sortie au Québec ? Libre d'être lubrique.
0: Oklahoma Honey.
11: Non.
6: Libre d'être lubrique.
0: C'est un truc de fou.
6: Obsession.
11: Non.
0: Non, mais il est pas sorti là. Richard Lamptonville ?
11: Non.
5: La fin de Street ?
11: Non. Ça serait étrange quand même. Libre d'être lubrique pour la fin de Street.
0: Ils sont sortis.
6: L'invitation
0: en juillet.
11: Ils sont sortis fin juillet. Ah. C'est plutôt une comédie.
0: Tombé du ciel, bien
11: non,
0: sûr.
11: Et
0: avec
11: non, et non.
0: Josette Balasco.
11: C'est un film c'est un film avec une actrice.
0: Jacques A5, non, maître de l'univers.
11: Une actrice qu'on retrouve dans Invites notamment.
6: I Want Your Sex.
11: I Want Your Sex. Et oui, c'est une bonne réponse. Il y a 6 à 7 pour Maxime et Jonathan. L'occasion donc de faire un petit 6-7, bien sûr.
1: Non.
11: Merci, Sens Critique. Je veux réciter une critique que j'ai trouvée sur Sens Critique. À vous de retrouver le film. Je ne sais pas si j'étais fatigué, ennuyé ou trop bête pour ce film.
1: L'Odyssée.
11: Non. Mais 2h19 a essayé de transcender les corps des personnages. Non. Pour capter ce qui est
5: Spider-Man.
11: Non. Qui parle à qui baise qui, c'est fatigant ou ennuyant.
1: Teenage Sex at the...
11: Non.
6: Non,
11: en tout cas, ça m'a assez perdu pour n'avoir aucune empathie pour eux. Non. Mais quand même assez intéressant pour le jeu d'une jeune fille coincée dans un corps qui la dégoûte.
6: L'inconnu.
0: Je crois que c'est Maxime
11: qui l'a dit en premier.
5: Il est fort, Maxime, ce soir.
11: Il y a
5: lui arrive.
11: 8 à 6. Question casting. Si je vous dis pour 4 points, Sebastian Rockinson Woodall, Sy Bennett, Sam Spruell. Pour 3 points, Ewen Bremer.
0: La fin d'Oak Street ?
11: Non. Benedict Wong.
0: J'ai vu.
11: Alison Janney.
5: Oklahoma Honey ?
11: Non. Pour 2 points, Guy Pearce. Josh Brolin.
0: J'ai vu.
5: The Dog Star.
11: The Dog Star, et oui. Oh, wow. Jonathan qui ramène 2 points et qui fait donc envoler son équipe.
0: J'ai oublié ce que j'ai vu. C'était
11: 10 à 6.
0: C'est de la merde.
11: Allez. Ça fait longtemps qu'on n'avait pas fait le jeu des films qui baisent ensemble.
6: Ah,
11: je vais donc vous
6: super.
11: Donner un pitch de film qui mélange 2 films.
6: Ok.
11: Dont un qui est sorti cet été. Et le but, c'est de me retrouver un jeu de mots entre les 2 titres.
5: Attends, il y en a un qui est sorti cet été et l'autre pas.
11: Et l'autre pas.
5: Ok.
11: Un pilote de stock car oublié de tous doit protéger New York contre une menace mystérieuse.
0: Spider-Man.
11: Qui est en fait Nicole Kidman avec des pouvoirs télékinésiques, avec l'aide de Michael Rooker qui porte une tête de mort sur le torse et de Robert Duvall qui devient tout vert.
6: Attends, excuse-moi, est-ce que tu peux me redire qu'est-ce qu'on est censé trouver ?
0: Il y a eu un film avec Nicole Kidman ?
11: Non, mais qui est pas sorti. T'as trouvé celui qui est sorti cet été ? Maintenant, faut trouver celui qui est pas sorti cet été.
6: Donc il y a 2 films à trouver.
11: Il y a 2 films à trouver, mais le.
0: Ah bah, Spider-Man, Jour de Tonnerre, un truc comme ça.
11: Ah,
0: mais,
11: attention, tu peux y arriver.
5: Spider-Man,
0: Brand
5: de Tonnerre.
0: New Tonnerre Day.
11: Voilà.
0: Days of Thunder.
11: Spider-Man, Brand New Days of Thunder. Bon, Simon, je vais quand même te l'accorder. C'était pas si difficile quand même à trouver.
0: Spider-Man, Brand New Days of Thunder.
11: Ouais.
0: Mais parce qu'il fallait le mettre en anglais, c'est pour ça que
11: c'est. Oui, voilà, oui, c'est ça. Mais oui, l'anglais, toi, ça fait. Et oui.
0: Somebody get this banger!
11: Ça n'attendra pas de quoi en plus. Il y a 10 à 7 pour Maxime et Jonathan. Musique de film, dans quel film peut-on entendre cette musique?
0: Resident Evil?
11: Non. Étrange quand même.
5: La comédie française?
0: J'ai entendu ça.
11: Non. Allez, c'est très.
5: Soudain?
11: Non. C'est très Williamsien.
0: C'est très quoi?
11: Williamsien.
6: What?
11: Très John Williams.
5: Sur la fin d'Oak Street.
11: Et oui, la fin d'Oak Street. Bonne réponse de Jonathan. Il y a 11 à 7. Et oui, c'est la fin d'Oak Street. C'est la musique de Michael Giacchino. Puisque tout quitte tout pompé à Spielberg. Allez, duel time. Donc, il n'y a que les chefs d'équipe qui peuvent répondre à cette question. 3 points si vous trouvez la bonne réponse. 3 points moins si vous trouvez.
0: Il y a 11-7, c'est ça?
11: Il y a 11-7, très exactement. Maxime, tu es en tête. Tu as donc le choix entre la question canois ou pas bien.
1: Pas bien.
11: Ouais, ça te correspond. Ouais. Laquelle de ces comédies...
0: Il y a bien 11-7.
11: Oui.
0: Il y a 11-7, c'est ce qui me semblait. Ah.
11: Laquelle de ces comédies françaises a réalisé le moins d'entrées en France ? Est-ce que c'est Permis de détruire, avec Patrick Timsit ? La Nirvana, Tombée du ciel ou Les gendarmes ?
0: Quelle a fait le moins d'entrées ?
11: Exactement.
1: Le moins d'entrées ?
5: Ouais, je pense savoir.
1: Alors, j'ai envie de dire... Mm-hmm. J'ai envie de dire Les gendarmes.
11: Les gendarmes ? Ok, je le note. Naomi, il te reste la question canois et une question qui te
0: c'est
11: correspond.
0: C'est pas tombé du ciel déjà parce que ça marche super bien.
11: Lequel de ces films canois a le plus intéressé les spectateurs français? Alors c'est les films de la compétition officielle.
6: De cette année?
11: De cette année.
6: Ok.
11: Est-ce que c'est La vie d'une femme, Soudain, Fjord ou L'inconnu?
6: Je dirais La vie d'une femme.
11: La vie d'une femme, ok, je note. Alors, je vous propose qu'on commence par Maxime et Jonathan. Alors, effectivement, Simon, tu l'as dit, tombé du ciel, presque 2 millions de spectateurs à l'heure où on parle.
2: Pourquoi ça marche
0: Balasco, hein.
2: Pourquoi ça marche Jeanne Balasco, évidemment. Ça, sans déconner.
11: Permis détruit, lui, à 284 000 entrées environ. Les gendarmes à 266 000, par contre, la Nirvana, 132 000,
2: ah ouais,
11: donc
2: merde.
11: Il ne marche pas du tout. Donc, bah, vous redescendez.
5: C'est pas la Nirvana, quoi.
11: Vous redescendez à 8. Naomi, sache que L'inconnu fait 92 000 entrées, un score assez terrible
0: faible,
11: quand même.
0: Ouais.
11: Soudain fait 364 000 entrées, ce qui est pas mal.
5: C'est très bien.
11: Fjord fait 547 000 entrées, ce qui est un très bon score pour une Palme d'Or. Par contre, La vie d'une femme ne fait que 240 000.
6: Ah mince.
11: Donc vous redescendez également à.
6: Je pensais que c'était moins évident.
11: Et okay, ouais, bah vous redescendez à 4. Donc il y a donc 8 à 4. C'est une victoire de Maxime et Jonathan pour cette première de la saison. Et on espère pas une dernière victoire.
6: Désolé,
0: pour
6: Simon.
0: Changer. C'est pas grave. Moi aussi, j'ai pas fait grand chose dans ce quiz. Merci beaucoup, Hugo. Dans la vie, donc, il y a 3 choses que j'aime le plus que tout. Donc, 1, bah, voir Ciné et Sweeney. Voilà. J'allais pas oublier le running gag. 2, faire des films. Et 3, apporter la culture aux gens. Voilà, il est temps de faire l'une de ces 3 choses. Quelqu'un a un ordi sous le bras pour que je me connecte aussi de pronostic de Ciné Sweeney? Non.
6: Non.
0: Bon, bah on va apporter la culture avec les recos de l'équipe.
14: Alors si je peux me permettre de te donner un conseil, c'est oublie que t'as aucune chance, vas-y fonce. 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
0: Toutes les semaines, les chroniqueurs et moi-même vous faisons part d'un coup de cœur plus ou moins lié au cinéma. Petit tour de table, on commence par toi Maxime, tu nous parles de quoi?
2: Un petit jeu vidéo encore. Depuis que j'ai développé une grave addiction à Balatro, j'ai développé une grave addiction au roguelike et je vous recommande le jeu Wonderburg, qui est un jeu qui est actuellement en accès anticipé, en test et qui est censé sortir prochainement. En gros, vous contrôlez une tour qui roule et qui doit tuer des ennemis et combattre des citadelles pour évoluer et le but, bah, c'est de tenir le plus longtemps possible jusqu'à la mort subite. Le jeu est très cool, le jeu est très prenant et très facile à prendre en main et puis c'est un roguelike donc c'est forcément bien, donc foncez le tester.
0: Merci Maxime. Jonathan, tu vas nous parler de l'œuvre d'un grand cinéaste disparu.
5: Oui, j'avais envie de parler de Patricio Guzmán qui a beaucoup compté pour moi, que ce soit dans l'approche politique et cinéphilique, et qui nous a malheureusement quitté il y a une semaine comme tu l'as dit. C'est un cinéaste qui, par le documentaire, n'a cessé de filmer son pays et de préserver sa mémoire, le Chili. Une mémoire obstinée sur la dictature de Pinochet et ses 40 000 victimes, l'héritage socialiste de Salvador Allende, la mémoire des paysages chiliens, les souffrances et les espoirs d'un peuple. Je vous conseille son œuvre matricielle La bataille du Chili, qui est disponible sur Arte. C'est une fresque documentaire monumentale en 3 épisodes qui filme la bascule d'un pays, de l'espoir collectif porté par l'expérience socialiste à la violence et l'effroi de la dictature de Pinochet. Et il y a une universalité politique qui transforme l'histoire du Chili en une réflexion profonde sur la démocratie, la mémoire et la violence politique. Donc oui, il nous a quittés, mais chérissons son œuvre, transmettons-la, faisons vivre la mémoire d'un pays qui a été blessé, meurtri par la dictature, et gardons mémoire que la folie de ces hommes n'est jamais loin de la nôtre.
0: Naomi.
6: Moi, je vous recommande la série fiction de podcast adaptant le roman Le Grand Monde de Pierre Lemaitre sur France Culture. C'est réalisé par Mélanie Pécla. C'est super immersif, les acteurs sont excellents et évidemment l'histoire est passionnante et c'est aussi une très bonne entrée dans le monde des adaptations audio de romans. C'est sur France Culture.
0: Hugo.
11: Et ben moi, je vous ai dit que DC c'était pris une peau de banane cet été, mais heureusement ils se sont rattrapés, les deux pieds joints, avec Lanterns, qui est dispo depuis août sur HBO. Et c'est une très très bonne série. N'écoutez pas les rageux fans de comics qui vous diront que c'est une très mauvaise adaptation. C'est très très cool. Je trouve que Kyle Chandler fait un super Hal Jordan, donc vraiment ça change un peu de ce que vous pouvez attendre d'une série Green Lantern, mais voyez-le, c'est très très bien.
5: Merci Damon Lindelof.
11: Exactement.
0: Bah, tu parles de série, moi je vais vous parler d'un festival qui diffuse de la série, le Festival de la Fiction de La Rochelle, que j'ai découvert la semaine dernière. C'était la première fois pour moi dans ce festival et je peux que vous le recommander. Déjà parce que l'ambiance, elle est super sympa. Il y a une belle proximité avec les invités. Les tables rondes sont top. Et puis La Rochelle aussi, bah, c'est très cool. Donc n'hésitez pas à y aller l'an prochain si vous êtes dans la région.
15: Merci du conseil.
0: Ce premier épisode de la 9e saison de TCS touche maintenant à sa fin. Ça y est, on est bel et bien lancé. N'en déplaise à Maxime qui trouve qu'on a repris une semaine plus tard. Ouais.
2: Ouais.
0: Bon, merci quand même,
3: l'émission
0: Maxime.
3: Merci Maxime,
0: merci Hugo, merci Jonathan, merci Naomi d'avoir grandement contribué à la qualité de ce premier numéro. Remerciements également aussi à Yanis, Solène, Elsa et Corto qui ont assuré la technique du soir. Si l'émission vous a plu, surtout Elsa, c'est ça, on me fait signe, surtout Elsa, j'ai l'impression. Si l'émission vous a plu, que vous voulez continuer à nous suivre, n'hésitez pas à nous retrouver sur Facebook, Instagram, ainsi que sur YouTube et toutes les plateformes de podcast pour retrouver les replays de l'émission. La semaine prochaine, c'est Lucas et toutes ses pancartes qui fera son retour avec trois longs métrages qui donnent déjà très envie. Sauf un. Earth of the Beast de David Ayer, Garance de Jeanne Herry et Prime Time de Lance Oppenheim. Je vous laisse trouver celui qui donne moins envie. Hein.
3: Après... Garance est réalisé par une femme, malheureusement.
1: Aïe.
0: Il n'y avait pas encore eu de
3: ouais,
0: truc sexiste dans l'émission.
1: C'est même pas moi qui ai voilà. ouvert les vannes border.
0: Ouais, mais toi, tu vas t'en occuper juste après quand on va les manger ensemble, Maxime. Afin que ces au revoir soient un peu moins durs, je vous propose de nous quitter avec une petite douceur, à savoir le morceau qui m'a suivi tout l'été. After the Club, présent sur le nouvel EP du britannique Odile, qui s'appelle For a Good Time, cet EP. After the Club est un petit bonbon qu'on dirait tout droit sorti d'un album de Craig David au début des années 2000. Le plaisir est donc total. Bonne semaine à vous. 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Et c'est encore un peu maintenant.

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0: 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Je sais que la météo est pourrie, qu'on va bientôt manquer de fric et de pâtes à burrito.
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0: parce que c'est bizarre. On n'a jamais vu un cirque comme ça.
1: Eh bien, ça doit être un de ces nouveaux cirques fantastiques européens. Dis donc, cet endroit est génial, non? On dirait vraiment que ça a été décoré par un magasin de jouets.
0: Ça ne me plaît pas. Jusqu'où est-ce que tu veux encore aller ?

0: J'adore ce film.
1: Ah oui ?
0: C'est un de mes films préférés.
1: Et toi, tu fais...
0: Je suis responsable marketing numérique.
1: Oh, j'adore le marketing numérique.
0: Mais ce qui me botte vraiment, c'est la peinture. Je n'ai pas l'intention de faire du marketing toute ma vie. Sans compter les robots qui prennent le pouvoir. Ils vont nous piquer tous les postes de responsable marketing, c'est évident.
1: Attention, ils arrivent.
0: Oui, c'est ça. Je dis n'importe quoi parce que je suis un peu stressé.
1: C'est vrai?
0: Oui, un petit peu. Juste un peu. Je n'ai pas l'habitude de ce genre de rencontre. Arrangée, tu vois. J'ai pas mal hésité à accepter le rendez-vous d'aujourd'hui.
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0: C'est bien que la ville s'enflamme un peu pour quelque chose.
1: Oui, ça permet d'oublier les ennuis quotidiens. C'est que l'année n'a pas été bonne.
0: Ah, il va y avoir des touristes.
1: Il y a un nouvel orchestre, il paraît, qui passe au Tin Palace ce soir.
0: C'est vrai?
1: On dit qu'il est très bon.
0: C'est chouette.
1: Vous aimez la country music?
0: Dites donc, Herb, est-ce que c'est une invitation?
1: Oui, ben, ça en est une, en effet.
0: Je sais pas. Je suis coincée ici. Et puis, il faut que je gagne ma vie.
1: Ouais. Oui, ça doit pas être facile de s'échapper.
0: C'est parti.

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0: bien dit, je peux vous l'exprimer tout de suite.
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2: Bonjour à tous, le Pulse en France prononçait un discours où il souligne une crime de la France. Le sous-prendre midi un discours, il danse ensuite Paris, Dame des Champs, par Saint-Michel, où le pour tenter de voir se surveiller de la soirée de France. Donc, à notre place de la concorde, la réponse politique, il prend mieux le Macron. Je portais les mots de l'après-midi avant le verdict. Le procès à Rambouillet de Ricard ont été requis contre l'accusé de tol dans la Rome lors d'un village il y a de 7 ans envers la race bleue. Le parquet de Valence aggravante d'histoire. Chez Volkswagen, le constructeur allemand rappelle 2 millions de dont près de 9 de la direction des GO 2024. Et puis on est chez Color contre le la Ligue des Nations. Danel en Belgique, Danel contre Australie.
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1: Voilà. C'est Montpellier pile à l'heure vendredi 2026. Nouvelle saison en fait de coup. Qu'on construit quelque chose de nouveau, Maxime. Comment tu vas?
2: Ça va, l'été, du côté du studio pour avoir un micro et pouvoir prendre la parole. Et avec toi, puis les suivants, fusionner nos deux du 17h pour en faire une belle avec des belles chroniqueurs et chroniqueuses. Ça va envoyer là. Ce qu'il y a au programme, non? Mais
1: wow. Plein de choses au programme. Ce qui est beaucoup l'heure des amateurs, c'était les points d'actu, les quiz. En fait, c'était un peu même. On n'était pas trop loin. Et donc, la fin du mois. Donc on garde le nom l'heure des amateurs. On va retrouver des rendez-vous comme le radar culture, les chroniques de Jeanne des voix que vous connaissez un petit peu déjà dans cette radio.
2: Bien sûr.
1: Et oui, bien et sûr. Oui, si y a Van qui passait nous dire coucou
2: et Peter nouveauté, quoi. On va être sur réseau. Qu'il fera 0.0 aujourd'hui.
1: Et ouais.
2: C'est un TikTok.
1: Vous pouvez nous
2: Facebook.
1: Suivre @heuredesamateurs. Il n'y a pas de P encore. C'est en de construction vu que c'est un petit peu nouveau. Durant la prochaine heure, voilà, le radar culture, link, un coup de la chronique musicale. Et dans les prochaines émissions, média, peut-être un petit nom de séquence qui se construit, Johanna. Et donc, si on commence comme d'habitude à les points.
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4: 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Tout de suite là.
3: C'est. Bah oui, ça commence.
4: L'émission a commencé.
3: On est à l'autre.
4: Est-ce que je savais pas que les commandes.
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2: Eh oui, c'est parti pour le 2 avec l'heure des affidavous qui a toujours pendant très longtemps. Chaque début d'émission, moi, j'aime bien que tu aies en faisant un petit point, sonder un petit chrono, voir ce Durin là, c'est qui veut commencer.
7: Moi je veux bien
2: là,
7: parce que
2: c'est quoi.
7: Je vais rappeler l'ambiance qui m'a marqué.
2: Wow.
7: Et ça a
2: ah ouais, mais c'est marqué pas en positif. Alors qu'est-ce qui t'a marqué?
7: Moi j'ai parlé du topo de la marche du 20 septembre, où 30 000 manifesté dans le.
2: Quoi?
7: C'est juste une manifestation contre la présomption légitime défense des forces de l'ordre qui est du coup dit de tuer. Et en fait, non enquête policier ou une action, un manant ou un individu quelconque, il doit y avoir enquête, ça

0: et des efforts de la famille ou de la victime. Et on a fait suite à la loi Cassette, à la loi du coup qui a été proposée à l'Assemblée nationale et votée le 7 juillet, si je ne dis pas de bêtises, malgré la pétition qui a recueilli 700 000 signatures. Donc, et là, c'est en train d'être étudié par le Sénat. Voilà, donc il y a pas mal de vidéos, notamment de violences policières qui tournent en ce moment, avec une interpellation musclée, par exemple, à Montpellier.
1: À la Comédie, ouais.
0: Ouais, je ne sais pas si vous avez vu... On a un jeune homme qui est plaqué au sol avec un genou derrière la nuque et qui est gazé à environ, je vous avoue, environ 30 cm du visage. Il faut savoir que les flics qui étaient autour de lui, ils étaient à peu près 5. Non, pas de numéro Rio qui a été identifié. Ils sont pas cagoulés, le col qui est très remonté à net. Et on voit pas, enfin, il y en a un qui a un uniforme et les autres sont assez difficiles à identifier. Donc,
1: ça rappelait presque, enfin, Bella qui la manif du 1er mai 2018, lui, était pas du tout, enfin, il avait son casque de police, il était en civil sur le reste de sa tenue et donc on voit un policier mettre nous sur le cou d'un manifestant.
0: Ouais, ça rappelle les événements tragiques à la George Floyd. Il trouve que l'heure a saisi l'article 4 du code procédural et on espère que ce jeune va bien, qu'il est accompagné dans les procédures quelles qu'elles soient. Et je vais parler aussi de d'autres procédures de violences policières en fait qui ont eu lieu et dont les vidéos tournent. On a notamment reçu un coup de matraque à Paris lors de la manifestation et entièrement à la manifestation qui a eu une interpellation musclée à Carcassonne, 29 ans, est décédé 12 jours après avoir été poussé au sol par un des policiers. Il se trouve que, du coup, de la même acabit, on a une autre vidéo qui tourne. Celle-ci, c'est une vidéo, en fait, de quelqu'un qui filmait un sanglier dans un lotissement, juste avant qu'une voiture de police poursuive et ensuite écrase ce sanglier dans la vidéo. Et le 19 septembre, on a Adjel B, 20 ans blessé, avoir été renversé à Saint-Pierre-les-Corps par un véhicule policier piloté par un élu du RN. Donc on a une augmentation de 59% des violences policières ces 10 dernières années, 55 morts en 2024. Des avertissements malgré tout du Conseil de l'Europe, de l'ONU, d'Amnesty International, de Human Rights Watch et d'autres. Donc c'est un constat flagrant de l'impunité structurelle avec des chiffres accablants.
1: Les flics là en ce moment, ça y va très fort. Il y a aussi les vidéos des flics à Carcassonne qui...
2: Ouais, moi je pensais à celle-là. Ouais, elle finit par être drôle. Donc on la regarde, on se dit
1: désespérant. Quoi. Oui, c'est désespérant, que... mais là, enfin, on se dit c'est peut-être le cas dans beaucoup de voitures.
2: Ouais, parce que ce qui s'est passé à Carcassonne, hein, c'est une vidéo qui a été filmée, qui ensuite a été publiée, je crois, pendant qu'il a lié au Midi Libre, je sens que c'est l'ADEP.
1: Midi Libre. Ouais.
2: Ok. Où on voit justement des policiers faire des remarques racistes, hein, ouvertement racistes à l'égard des personnes qui passent ou qui croisent sur leur chemin. Et à la suite de ça, les policiers ont été démis de leur fonction par le maire de Carcassonne, Barthès.
1: Et pas Yann Barthès. Hein.
2: Non. Là, c'est et qui avait eu vent
3: c'est,
2: de
3: c'est un collègue.
1: Ouais, c'est un collègue. Yann Barthès, lien, canicule, tout le monde a chaud, machin. On a terminé la fin du mois en parlant de la canicule qu'on sentait arriver depuis mai. Les fortes chaleurs cet été. Moi, ce sera mon petit point dessus. C'est... voilà, canicule successive, voilà, bon, ouais. On n'est pas bête, hein, on a tous eu chaud, voilà, je pense honnêtement, on va pas épiloguer là-dessus.
4: C'est là-dessus que j'avais pas suivi.
1: Et à voir si, justement, ça reste dans les débats pour les présidentielles arrivent, il y en a qui parlent de vous voyez, la trêve hivernale, il y en a qui évoquent l'idée de trêve estivale, il y en a qui, il y a des coupures de courant dans les quartiers, c'est-à-dire que l'été devient insurmontable, ce sera tout le temps le cas dorénavant, il faut s'habituer. Et donc voilà, on espère que dès qu'il y fera un peu plus frais, sachant qu'on est fin septembre et bon, on a encore un
4: et
1: tout petit peu
4: chaud.
1: Et qu'on
4: a chaud sur le plateau.
1: Voilà,
4: aussi.
1: Il fait un peu chaud.
2: Et pourtant, il y a la clé.
1: Pourtant,
0: on va avoir des insectes. On va avoir d'hyper gros insectes.
1: Oh non.
2: Ah ouais, comme en Australie. Pas là, ouais.
1: Okay. Enfin bref, donc voilà, moi ce sera la canicule et la chaleur.
2: Il y a aussi un petit changement de paradigme à noter, puisque même les forces écologiques les plus présentes, qui étaient contre la clim, aujourd'hui sont plutôt pour dans l'installation des services publics en disant qu'il faut faire avec le changement climatique.
4: C'est sûr, et il n'y a pas que les entreprises, on voit les écoles, les hôpitaux, il y a quand même des priorités qui est un peu...
1: Hein. Après, dans l'urgence, c'est-à-dire que la clé est au courant... Alors tout le débat au début, c'est clim ou pas, machin. Mm-hmm. L'urgence, c'est vrai que dans les écoles, ça devient insoutenable pour nos vies.
4: C'est une priorité, c'est obligatoire,
2: à la fac,
4: en fait, malheureusement. Voilà,
2: à la fac, quand vous n'avez pas de clim, là, et qu'il faut...
1: Oui, il y a des cours,
2: à 15 heures,
1: c'est
2: dur. Hein.
1: La rentrée, la fac, ça dure un peu. On passe à un peut-être plus léger.
4: Ouais, j'ai une petite bonne nouvelle.
2: Ah, elle est petite,
1: comprends.
4: C'est une toute petite bonne nouvelle. Hein. Vous allez voir, j'ai cherché en écologie, j'en ai pas trouvé beaucoup, mais j'ai une bonne pour la planète semaine.

0: espèce de... Je sais pas si tu suivi, avait un petit chat dans la forêt et avait essayé de l'adopter. Que ben, le chat était un peu chelou et des scientifiques ont regardé son ADN et en fait c'était pas un chat chelou, c'est un chat.
1: Non.
0: Donc première nouvelle depuis plus de 100 ans quand même. Et donc voilà, si votre chat est un peu bizarre, faites quand même un test ADN parce que ça se trouve c'est pas un vrai chat. Voilà l'actu.
2: Waouh.
3: Ou alors il est juste moche.
2: c'est bien. T'as vu une image de ce chat?
0: Oui, ça ressemble vraiment à un chat, finalement.
2: D'où la méprise. Ah.
3: Et pour faire des croisements pour faire des nouvelles espèces de chats, quoi.
0: Bah, c'est possible. Donc, je peux te donner le nom. Le nom, on l'a appelé Tilcayo. Et en nom scientifique, c'est Leopardus Tilcayo. Je trouve ça assez, assez flex.
2: Il y a un Pokémon qui s'appelle Leopardus 5ème génération.
3: Alors, est-ce que c'est un chat?
1: Ah, il est pas jaune et violet un peu.
0: Mais le chat n'est pas violet mais jaune pour le coup.
2: Bon bah moitié quoi. On fait un dernier petit point, Vic. Il y a un truc qui est un petit à cette rentrée.
4: Pour m'en un peu pris de court. Pendant que j'avais rien parlé, du coup je vais être un peu en mode le BT. Mais...
2: C'est l'esprit, c'est l'esprit.
4: No politics.
2: On parle pas de politique. Non. Oh non.
4: Non, bah non, mais là ce soir il y a Zizou. Zid.
2: C'est sûr.
4: Eh oui. Copie sur un premier rendez-vous avec qui, sur 40. Oui. Je sais pas pour
2: qui.
4: Pratch de Ligue des Nations.
2: J'ai un peu loupé.
4: On va voir ce que ça va donner.
2: Est-ce que j'ai...
4: Oui, bah là, il a fait du. Déjà, il a chaud. C'est mec à lui. Une strat un peu similaire à ce qu'il faisait au Real. Même dans la gestion de l'équipe. Là, il a coupé un peu les services d'hommes de l'équipe de France. On a appelé les gens d'og. L'équipe de Clairefontaine, c'est aussi.
3: Ah, tout le monde trouvait ça bien. Mais
4: le DG à Clairefontaine, quand les joueurs arrivent avec leur tenue, ça, ils l'ont coupé. Enfin, c'est assez militaire niveau communication.
3: Ah,
4: et après,
3: foot,
4: sur
3: quoi.
4: Le terrain, super important, c'est le ballon.
2: Et on verra.
4: Ce ballon rond, Kylian Mbappé, couloir gauche, lourd. Dembélé en 9.
2: Ok.
4: Très, très hâte.
2: Okay. Ça, c'est la magnifique. Du monde, c'est ça, Mbappé.
4: Ouais, Mbappé en point.
3: Et à droite.
4: Mbappé.
2: De toute façon, ouais. Bon.
4: Droite, ça, là.
2: On repart à sport. Antoine, dans le deuxième bateau, on va parler de il y aura aussi Julien qui va nous rejoindre. Evan qui nous rejoindre. Point d'actu et 1, voilà, terminé. On y reviendra aussi. Ton quiz, Maxime,
3: ouais,
2: mais
3: quiz
2: pour l'heure de la croix success de Jeanne.
0: J'apprécie ça.
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0: C'est la rentrée. Est-ce que vous avez pensé à suivre vos mails, sauver la planète?
4: Oh là,
2: la alors, salve de mails.
4: Alors, je crois que j'ai 700 notifications.
3: Je suis un shame après. Ah oui, parce que en fait, m'a tué. Donc okay. J'étais obligé de suivre des mails.
0: maintenant, on peut parler de vrais problèmes. Parce que oui, les mails polluent. Prime, bienvenue chez Basic Fit 2021. Alors qu'on y allait fois. Et ben, on demande GPT cette nuit sans cœur, c'était signe. Et bientôt, on aura à l'IA de supprimer nos mails. Et magnifique, en France, l'empreinte carbone du numérique vient de nos appareils. Avec l'IA, les data centers prennent de plus en plus de place. Bon là, on prime notre blabla car pour conférence 2017. Merci Kevin, conduite plutôt souple. Donc, supprime nos mails, mais gagne plus longtemps. Et arrêtons de demander à ChatGPT si ça va revenir. C'est de l'intelligence artificielle, c'est pas de la magie. Parce que parfois, si le petit geste n'est pas faux, il est suffisamment pour 2 euros.
2: Pas mal. Pour remettre la gueule, c'est juste un.
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2: Je t'ai pris de court, Yannis.
0: Oui, c'est moi,
4: c'est la rentrée.
0: Mais à coup de pas,
3: j'ai une question de rentabilité. Est-ce que c'est pas...
0: Ça coûte combien?
3: Non. De connecter son chat GPT à son mail et demander à chat GPT de supprimer ses mails, ou est-ce ses mails dans la boîte mail?
0: Très bonne question, parce que j'ai fait des recherches, et en fait, chat GPT consomme énormément d'informations sur les data centers. Et il faut savoir que le mot cloud, c'est quand même un mot qu'on a vachement bien trouvé pour parler de hangar qui chauffe. Quoi, je veux dire, c'est le mec qui est très fort en marketing. Donc en fait, ChatGPT demande vachement plus de données à stocker. Donc il vaut mieux ne pas supprimer ses mails que de demander à Pet de le faire à la place.
2: Ouais. Ok, on note.
3: C'est pour ça que je le fais pas, moi.
2: L'heure de marquer une première petite pause musicale dans cette émission. Donc la première pause musicale dans cette émission, on va essayer de changer un petit peu. On va la faire choisir par vous, chers auditeurs, chers auditrices. Question, alors vous gratte l'esprit. Comment nous faire passer un son? Alors ça va être très simple, ce sera en 3 étapes. Vous pouvez d'ores et déjà vous abonner à l'insta de l'émission @l'heure des amateurs sur Instagram. Il n'y a pas de PP, c'est normal, voilà. Deuxième étape, répondez aux stories qu'on publiera chaque semaine sur son compte avec le titre d'un son. Voilà, vous verrez, c'est très intuitif. Et ensuite, si on répond à votre suggestion, il faudra lancer le morceau avec un petit vocal. C'était une idée un peu piquée à l'émission Le Nova Club où justement c'était un auditeur, une auditrice qui lançait la pause musicale avec un petit vocal de 30 secondes, une minute. Et pour exemple, Victor, est-ce que tu voudrais première pause musicale?
4: Je suis un auteur, je suis vraiment fan des matchs, je suis fan de vous. Enfin, voilà, c'est un honneur, c'était militaire. Oui, alors la pause musicale, c'est un grand retour d'un monsieur que j'aime beaucoup, c'est Varnish Lapiscine, producteur, interprète, rappeur, jeune voix. Si vous connaissez Makala, il a fait toutes les productions du monsieur. Et là, ce jeudi en surprise, là, donc hier,

0: est de retour sur Radio Campus sur le 102.2 FM. On est dans l'émission des amateurs, la première de la saison. On était avec le premier plateau tout à l'heure. Il y avait Mathieu qui animait avec du bon monde. Et cette fois-ci, on a changé. On a Antoine. Comment ça va, Antoine?
1: Ça va super. Il y a...
0: Je crois qu'on l'entend pas.
1: Qu'est-ce qui se passe là?
0: On a Julien.
2: Hello toute l'équipe.
0: On a Evan.
3: Salut.
0: Et on a Victor qui était déjà premier.
4: Salut. C'est pas le Victor là, c'est un autre.
0: C'est le nouveau Victor chroniqueur et justement il va nous faire.
5: Il y a même pas de virgule.
0: Il va nous présenter.
4: C'est comme ça, c'est naturel.
0: T'as une petite chronique toi.
4: Oui, j'ai une petite chronique, c'est ça exactement.
0: On y va, on part sur la chronique.
4: Petite chronique musique.
0: Allez vas-y.
4: On démarre tranquillement notre rentrée à Radio Campus. Voilà, tout le monde va faire son petit récap des vacances. Mais là, personne n'a encore parlé de musique. Il faut que quelqu'un s'en occupe, c'est une radio avant tout. Alors la table, question. Quelle a été votre bande son de cet été que vous avez retenu en nouveauté musicale? Un petit nom là.
6: Moi c'est pas vraiment une nouveauté, ça s'appelle Sami Fati et Transgnawa Express, une découverte arabesque.
4: C'est ok. Pas du tout, c'est juste...

0: j'ai trop kiffé.
1: Très bien.
2: Alors, je suis pas très original, mais moi, Dracula de Tame Impala, c'est le son, j'ai pas.
1: D'accord. Bon, voilà. y a rien qui va, vous êtes pas du tout à jour. faut tout faire ici. Hein, vous avez, est-ce que vous avez quoi prendre note hein, parce qu'il y a plein de trucs qui sont sortis.
3: Enseigne-nous.
1: C'est parti pour le rattrapage express des sorties de cet été. Bon, on va démarrer facile. Vous n'avez pas pu passer à côté en juillet. C'était la Coupe du Monde.
4: Oui,
1: Coupe du Monde de foot. Coupe du Monde. On va parler de Shakira malheureusement, mais voilà, Coupe du Monde un peu flopesque, hein, malheureusement la France n'est pas allée jusqu'au bout, le milieu était merguez. Coupe pas de VG Dream pour célébrer cette fois-ci, mais Ponsolé, je pense avoir trouvé son digne successeur sur TikTok, Nathanox, qui prit d'une immense peine de voir l'Espagne teindre en demi de cette grande vague de tristesse qui traversait tous les supporters. Il s'est levé de sa chaise comme ça là, il a pris son tel et il nous a adressé cette chanson.

0: C'est magnifique, c'est émouvant. Ouais, avec cet instrumental d'Angry Birds là en fond.
1: Comme dirait une grande écrivaine, merci pour ce moment.
0: Voilà, merci. Merci pour tout, Nathan Ox. Hein, il est venu réconforter un peuple en deuil et pour moi, c'est dans les temps forts de cet été 2026. Voilà, bonne chance pour vous sortir ça. Petite news qui est tombée cet été. Alors, ça, c'est marrant. Est-ce que vous saviez que cet été, on a officiellement couronné une reine de France?
2: Oh.
0: Et oui, vous savez pas? C'est normal, j'ai tout inventé, hein, parce que j'ai déclaré que depuis le 26 juin 2026, qui devient un jour férié maintenant, hein, depuis la sortie de l'album Sina, Canel devient officiellement France, impératrice du parti canéliste, bref, ce que vous voulez. Dab, c'est le qui dirige maintenant.

0: On fera pas mieux en France cette année, voilà, je le dis, il est incroyable cet album électropop qui prône la vie de fashionista du futur esthétiquement. Elle arrive à faire la jonction entre Los Angeles et Tokyo. Si, merci pour tout, Canel. Parce que voilà, avec Coquelou et Théodora, c'est peut-être les seuls qui musicalement nous foutent pas la honte à l'étranger.
1: Moi je reconnais voilà. Ça rappelle mon enfance, ça. C'est la tectonique, ça.
0: Voilà, exactement. Non, mais c'est vrai, il y a vraiment des vibes tectoniques un peu late année 2000. Sinon, là de la France, qu'est-ce qu'on a eu? Alors, on a eu les States, hein, évidemment, comme d'habitude, ça fuse, hein, il y en a pour tout le monde. On a eu Charlie XCX en juillet avec Music Fashion.

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1: Faut les retrouver.
2: En pop, on a eu Rave in Lenné avec Blue Island. Quoi d'autre sinon? Ah oui, est-ce que vous saviez qu'on a inventé un tout nouveau genre musical, qu'un tout nouveau genre musical a inventé? Est-ce que vous saviez ça cet été?
3: Un mélange de cultures encore.
2: Ouais, c'est très.
0: Est-ce que c'est en rapport avec les nouvelles battles?
4: Les battles de rap.
2: Non, mais là c'est quelque chose de novateur là. Enfin, c'est quand même très rare quoi. Un tout nouveau genre musical qui a été créé sur TikTok il y a quelques semaines. C'est là, Malienne.

0: Alors, Victor, allez sur la funk malienne.
1: Tu passes beaucoup trop de temps sur TikTok.
2: Et comment tu poses un couple là-dessus?
0: C'est, y a pas de question, c'est la funk malienne. Okay. T'es branché ou t'es pas branché.
3: Moi, je crois que je vais faire un bruit klaxon.
4: Faut juste avoir la vision, c'est tout.
0: Non, mais tant pis, j'aurais essayé. En tout cas, je lance un appel. Hein, si jamais quelqu'un a un plan soirée funk malienne, appelez-moi. Hein, je serai là. Enfin là, comme d'hab, il s'était un milliard de choses en musique cet été. Il y a plein d'albums dont j'ai pas pu parler. Hein, le retour de Boards of Canada et Madonna. Il y a le groupe de K-pop Aespa avec le morceau Kiss and Tell qui rafle tout. Il y a Kelela qui réinvente encore les codes R&B, Nia Archives pour tous mes fans de Jungle. Il y a des étoiles montantes aussi avec Netanya. Bref, là, attention, hein, à quelques lettres après, c'est problématique. Non, c'est Netanya. Bref, plein de trucs sortis cet été. Ouais. Mais la question la plus importante pour conclure, c'est quid de la suite? Quid du sprint final avant 2027? Eh bien, rien qu'aujourd'hui, il y a eu l'album de Tinashe qui est sorti, Popstar. Et sinon, d'ici décembre, bon, pour l'instant, pas de gros mastodontes d'annoncer, mais il y a quand même quelques trucs intéressants. On va avoir Skepta qui va sortir un nouvel album, pilier du rap britannique. Il y a Boy Girl,

0: c'est mes choses. En là, ça vient d'Haïti, c'est super génial. En France, La Fève qui va sortir bientôt son album, Théodore, une série de singles qui se prépare tout les prochains mois. Enfin voilà, quelques trucs sympas arrivent, mais je pense que vous avez déjà mal de choses à rattraper ici là.
1: C'est sûr, et si on veut découvrir un peu plus la Sortical, t'as un truc à nous proposer, toi ?
0: Ouais, alors par hasard, moi, il y a une chanson que j'écoute beaucoup, je suis trop fan, ça reprend le 14 octobre, là.
1: Elle est sur Radio Campus, non ?
0: Sur Radio Campus, la chance.
2: Ah, c'est, quel
3: hasard.
2: Hasard.
3: Attends, c'est pas
2: quel hasard ?
3: Blastine, non ?
0: Ouais, je crois que c'est Blastin, Blastine, 14 octobre, à 17h30, on sera en direct cette saison.
1: Nouveauté.
0: Et oui, nouveauté, on fait les choses en grand. Donc voilà, je n'annonce pas qui on va faire... comme premier artiste, parce qu'à chaque émission, on fait la review d'un seul album pendant une heure en talk, et voilà, ouais, super génial.
1: C'est une mensuelle ?
0: Bimensuelle, toutes les deux semaines.
1: Oh bah top, bah, à retrouver en direct ou alors en podcast sur le site internet, Spotify, tout ça.
0: C'est exactement, non pas Spotify, on boycotte chez Blastin. On boycotte Spotify.
1: Ok, tu es sur... et vous allez où alors ?
0: Apple Radio Campus Montpellier, Apple Music,
1: Apple Music.
0: Deezer, SoundCloud.
2: Faut avoir
0: et
2: clés
0: YouTube.
2: USB. Faut avoir les clés USB.
0: Exactement.
2: Avec le CD-ROM caché.
0: Et YouTube aussi. Et on sera sur Twitch, du coup, ce sera sur direct, en direct.
1: Ah ouais,
0: voilà, il y aura la vidéo, ce sera
1: super génial. Et ben voilà, Blastin, c'est le rendez-vous à ne pas rater si vous aimez la musique et les sorties musicales. Merci Victor pour cette magnifique chronique, je me suis régalé.
0: Pas de rien.
1: Bon, je suis un peu déçu, t'as pas parlé du nouvel album de Vianney, mais bon, après...
0: ah non, j'ai... Non, désolé.
1: On va reprendre le fil de cette émission avec les points actus qu'on avait débuté dans la première partie de l'émission. Hein. Chacun ramène une petite actu et ça nous permet de débattre sur ce qui nous a marqué. Petite virgule.
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1: Mathieu, t'as vu, j'ai pas besoin de faire des virgules. Enfin, je fais la virgule.
5: La virgule.
1: Je suis la virgule.
5: Ouais.
1: Wow. Je ponctue.
5: Ça, c'est fort.
1: Ça, c'est fort. Et non, enfin, que je refasse une transition. Alors, on fait les points actus. Les points actus, c'est tout de suite à cœur. Qui c'est qui veut prendre la parole pour commencer ?
6: Je veux bien commencer, si tu veux.
1: Allez, bah vas-y.
6: Forcément, j'amène à chaque fois une petite actualité sportive. Je ne voulais pas parler de foot parce que je pense que forcément quelqu'un allait en parler. Donc forcément.
1: Bah ouais. Attends, tout le monde va voir Zidane.
6: Ouais. Je voulais quand même peut-être en placer une aussi pour Cyril Gann qui a été annoncé champion incontesté de la catégorie poids lourd de.
1: Attends, c'est quoi ? C'est de la boxe ?
6: Non, c'est arts martiaux mixtes.
1: Ah ouais.
6: Arts martiaux mixtes. Voilà.
1: Ok.
6: Je vais y arriver. Moi, je vais parler plutôt de cyclisme avec cette semaine. C'est les championnats du monde de cyclisme sur route.
1: Oh là là.
6: Et d'ailleurs, actuellement, il y a une course. C'est les espoirs masculins. Mais le plus important, forcément, ça va être le climax un peu. C'est ce week-end. Les deux courses principales, à savoir samedi la course élite femme, puis dimanche celle des hommes. Côté française, on a Célia Guéry, championne du monde espoir l'année dernière, qui est la leader de cette équipe de France en l'absence de Pauline Prévost, qui est d'ailleurs la dernière à avoir remporté les championnats du monde. C'était en 2014. Il s'agirait de gagner maintenant.
3: Et qu'on a connu, enfin que beaucoup de gens ont connu grâce au JO.
6: Au JO et puis même le Tour de France 2025 qu'elle a remporté. Et donc Célia Guéry a 20 ans. Elle va pouvoir se frotter aux meilleures coureuses de la planète pour ses premiers mondiaux sur la course élite femme. La course élite femme, sachez que c'est 180 km, dont 2570 mètres de dénivelé positif avec 8 tours d'un circuit, que je vais revenir tout à l'heure, vous allez voir. Français, le Paul Secas, 20 également quatrième du dernier Tour de France. Il fait grand favori en l'absence du double champion du monde. Tadej Pogacar, parce que Tadej Pogacar a chuté lors d'une étape du Tour d'Espagne, il n'est donc pas disponible pour ces championnats du monde. Les coureurs parcourront 273,3 km et 3103 mètres de dénivelé positif, un départ de Brossard à Montréal en empruntant plus de 12 fois le circuit autour du Mont-Royal. C'est énorme, franchement, c'est souvent le cas pour des championnats du monde, c'est-à-dire qu'ils aiment bien faire plusieurs tours du même endroit. Voilà, c'est pour dire, la course femme est à retrouver samedi à 15h, la course homme dimanche à 15h sur les chaînes de France Télévisions. Le dernier champion français, parce que je ne l'ai pas dit, c'est Julien Alaphilippe en 2021, qui avait gagné également en 2020, qui a pris sa retraite cette année. On espère peut-être une victoire de Paul Secas pour continuer la lancer.
1: Ben, on espère aussi, moi je suis un fan de cyclisme.
3: Ouais,
1: j'adore.
3: T'as des temps.
1: On dort, puis on se réveille, on se rendort, puis on rate l'arrivée.
2: Et du coup, ça, c'est signe d'une activité passionnante, c'est ça ?
1: Bah ouais, tout à fait.
3: Okay. Mais ça donne envie d'en faire. Non, pour le coup, ça donne envie d'en faire. Tu sais, tu te projettes un peu. Bon, moi, ça va être compliqué.
1: C'était ma question, ça.
2: Voilà,
1: c'était ma question.
3: Une jambe en moins.
1: Tu t'es fait mal, pauvre de toi. Combien de kilomètres vous avez déjà fait à vélo au maximum ?
3: Oh, 300 sur 3 jours.
1: 300, mais t'as fait un Tour de France, toi, qu'est-ce que t'as fait?
3: J'ai fait.
1: Tour de l'Hérault.
3: On est arrivé en TER.

0: À Nîmes, on a monté un petit peu les Cévennes.
1: Tout le monde fait genre que ça n'intéresse pas, continue.
0: Voilà. Et Aubenas, Montélimar, on est revenu à Avignon, on est rentré. Voilà, c'est bon.
1: C'était chouette.
0: Voilà,
1: oui. Bah, ouais. T'as fait du camping?
0: Oui.
1: Ouais. Voilà. Ouais, en vrai, ça a l'air trop bien. Moi, je ferais bien.
2: J'espère
1: ça.
2: Que tu l'as noté cool. Sur Strava, bien sûr.
0: Même pas. Ouais. Je suis con.
3: Du coup, vous êtes parti avec votre baluchon sur le dos et tout?
0: Beaucoup trop d'affaires sur le dos.
3: Sympa.
0: Franchement, c'était pas.
1: Vous avez pas fait à mode nu et culotté?
0: Ah non. C'était une tente quand même. Ah ouais, ouais.
1: Ok. Sympa.
3: C'est quel mois de l'année à peu
0: près? On a ramené un réchaud, mais on s'en est même pas servi.
3: Beaucoup trop de questions pour l'anecdote.
0: Ouais, c'est en mai. On peut passer à autre chose.
1: Est-ce que quelqu'un a fait plus de 300 km?
3: Non.
1: Bravo
3: non,
1: Mathieu,
3: non.
1: Tu
4: ouais,
1: remportes
4: ouais,
1: donc.
4: Moi en régie, j'ai fait pas mal de bornes en vélo en vrai.
0: C'est bon ça.
3: Ah mais pas mal de bornes, c'est pas un chiffre.
4: C'est plusieurs milliers.
3: Oh,
0: oh il m'explose. En plus, d'ailleurs, j'ai dit 300, mais en fait, je crois que c'était 180.
3: Quoi
0: je
3: attends,
0: je vous ai menti.
5: Il a gonflé.
3: Oh on là est là. Sur CNews ici ou quoi? C'est
0: ouais.
3: Quoi ces chiffres?
0: C'est l'un des pros, ouais.
1: Bon, en tout cas, dimanche, devant le poste de télé.
2: Samedi et dimanche, et puis ça fait du bien parce que c'est des coureurs et des coureuses qui sont jeunes et qui, du coup, ont encore beaucoup d'années à essayer d'être au sommet de
1: Paul Sexas,
2: du cyclisme.
1: Immense futur star.
2: Ça.
1: Sexmania. Pour de vrai,
0: Sexmania.
1: Non, ça c'est autre chose.
0: Est-ce que quelqu'un d'autre a un petit point d'actu?
3: Oui, bien sûr. j'ai hésité à vous parler de l'athlète australienne Johanna Wiertrich qui a provoqué une vive polémique, vous savez, le 12 septembre en s'en chiant dessus
0: Pékin.
3: Mais oui. Lors d'une compétition d'Irox, et bien écoute, la championne, la numéro 1, du coup, s'est chiée dessus quasiment au début de l'épreuve. Elle a fait toute l'épreuve en se chiant dessus et du coup. Ah, mais vraiment, c'est vraiment terrible. Absolument terrible.
1: Ça arrive.
2: C'est voilà.
3: Ouais. Mais je vais pas vous parler de ça du coup. C'était une blague. Alors, ce que je vais vous parler, ça s'est passé hier. Hier, oui, lors d'un match de foot, puisque voilà, on est dans le thème, etc. Il y avait le match du coup Israël.
2: Oui.
3: Qui s'est passé. Et donc, du coup, un joueur a été exclu pour un deuxième carton jaune à la suite d'une célébration où il est allé chercher, suite à son but égalisateur, le poteau de corner en mimant une arme de tir, un fusil type AK-47. Et voyez-vous, il a été exclu du coup à la suite de ça. Et sache que Israël a perdu ce match 3-1 à la suite de son expulsion.
5: Waouh, parce que l'expulsion a changé un truc dans la tête.
3: Il avait égalisé, ouais.
2: Alors, il y avait un tout, 50e minute de jeu, expulsion du joueur, 4-10. But pour l'Autriche, 80 plus 3, but triche, donc 3-1 au final.
1: Voilà, vraiment, c'est dur. Bon, c'est très subtil, la célébration.
3: Ça. Ah oui, non, mais clairement. Bon. Non, mais je veux dire, ils sont dans le thème, H24, tu vois, ils sont vraiment...
1: Surtout que ça se passe juste quelques jours après le fait que Netanyahou soit passé à l'ONU et qu'il était boycotté. Donc,
3: exactement.
1: Je sais pas s'il y avait un lien,
0: tu
1: lui, dans sa
0: tête. L'étoile montante.
1: Exactement, l'étoile montante. Voilà, bon, il sera sur le carreau.
0: Evan.
6: Oui, j'ai un petit point actuel. Alors, c'est un petit peu original, c'est une acquis date de début septembre à peu près, mais c'est que ça. Car oui, la France et l'ONU ont décidé d'abandonner officiellement la carte du monde traditionnelle qu'on utilise depuis des siècles pour la remplacer par un modèle qui rétablit enfin la vraie superficie des continents. La carte en tête, c'est une déformation, elle s'appelle la projection de Mercator. C'est le planisphérique donc. A été inventé en 1569 par un géographe flamand. Son initial était de tracer des lignes droites pour aider les marins à naviguer sur les océans. Sauf que pour A, sur une feuille rectangulaire, a étiré tout qui s'éloignait de l'équateur. Résultat, un pays qui est proche des pôles plus grands, tandis qu'un pays qui est plus proche du centre est tout rabougri. Ça donne une quantité comme par exemple le Groenland qui, sur la projection, fait la même taille que l'Afrique, alors qu'en réalité l'Afrique est 14 fois plus grande. Le Groenland, la Russie donne l'impression de tout dominer, sauf qu'en réalité, elle est deux fois plus petite.
1: C'est tout plat.
6: Oui, ouais. C'est tout petit. Elle est deux fois plus petite que l'Afrique. Toujours avec l'Afrique, dedans, on peut rentrer les États-Unis, la Chine et l'Inde, qu'on aurait encore de la place. Alors, pourquoi cette nouvelle carte change la donne? Eh bien, parce que ça respecte les proportions. Un mètre carré à Pékin, c'est égal à 1 cm carré aux États-Unis, en France, etc. En plus de ça, elle respecte la forme réelle des pays. C'est bien plus naturel et ça donne moins d'étirements grotesques. C'est pas un simple détail géographique, c'est un enjeu direct sur la représentation politique, car en cartographie, la taille suggère inconsciemment la puissance. Rétrécir l'Afrique ou l'Afrique du Sud pendant 4 siècles a nourri un imaginaire eurocentré où le Nord domine visuellement le globe. Alors, c'est un mouvement déjà en marche. À Boston, dès 2017, toutes les écoles publiques de la ville ont abandonné le système Mercator pour différents systèmes. En Allemagne, c'est pareil, plusieurs landers ont banni Mercator. L'UNESCO et plusieurs agences internationales ont, elles aussi, suivi le mouvement. Voilà, je trouve que c'est une plutôt bonne

0: super actu que tu en as proposé là. C'est chouette.
1: C'était un peu la bonne nouvelle de la journée.
0: Ouais, je vois la nouvelle carte. C'est vrai que ça change. Ça change bien les proportions. Mais c'est, ça montre aussi le poids des représentations. Une simple carte modifie notre rapport au monde. Et d'ailleurs, en fonction de là où vous êtes sur la planète, c'est pas les mêmes pays qui sont centrés. Aux États-Unis, c'est l'Amérique qui est centrée, qui est au milieu et qui porte le regard. Bah, nous, c'est l'Europe.
1: C'est pareil pour la Totalement. Chine aussi.
2: Ouais, pour la Chine aussi.
0: Ouais. Ouais. Donc ça change beaucoup notre regard. Voilà, je vous conseille d'aller la voir là. Donc cette carte, comment elle s'appelle hein?
2: Erkert,
0: je crois.
2: Alors on était sur la projection Mercator, ouais. Et on passe à la projection.
1: Faut juste que je reprenne.
0: Non, mais c'est Erkert, j'ai vérifié.
2: Erkert, c'est ça. Ouais. Ok, parfait.
0: Bah merci beaucoup Evan pour ce petit point. Est-ce que t'as déjà fait un point toi?
2: Je peux en faire un deuxième rapidement.
0: Ouais,
2: on est hyper en retard. Si, je sais pas si certains se sont mis à Wikimaster là, c'est incroyable.
3: Bah,
1: ça va bien. Oui.
3: Voilà. Bah, évidemment.
2: Donc en gros, c'est une sorte de jeu de cartes à collectionner, mais les cartes à collectionner sont des articles Wikipédia et donc ça crée des situations bien amusantes. Je vous conseille de vous renseigner.
3: C'est une addiction.
0: Voilà, c'est gratuit.
3: C'est une addiction. Je suis à.
2: Voilà, ceux qui savent savent.
3: J'ai enchéri, etc. J'ai plus d'une centaine de Antoine. De page Wikipédia de mec qui s'appelle Antoine.
2: Voilà, et chacun a nos spécificités.
4: Différents Antoine.
3: Voilà. Ouais, c'est plein d'Antoine différents.
0: Okay. À ce niveau-là, c'est pathologique, c'est une obsession.
5: Mais on est vraiment rentré dans une ère TCG à tout point de vue. Là. C'est vraiment.
2: L'ère de la dopamine.
5: Ouais.
0: Non, mais sache que le TCG, c'est fini. C'est plus un truc, ça marche plus.
5: Eh ben, attends, regarde.
3: C'est blague.
2: J'ai plein de potes, ils se remettent à Yu-Gi-Oh! Non, mais on va se battre.
3: Même le merch, etc., des influenceurs, ils créent des jeux de cartes.
0: C'est des collections, c'est trucs de collection maintenant. C'est fini.
5: Ah, tu veux dire TCG, genre on ne joue plus avec, c'est ça que tu veux dire? Ouais. Ah oui, ok, oui. Ouais.
0: Ben on va passer sur le petit quiz.
2: Allez
0: on va faire la version raccourcie, là, je crois. Alors, le principe, ça servira aussi pour les points d'actu. Je vous glisse une petite phrase ou un petit chiffre ou n'importe quoi et vous devez trouver d'où ça vient. On va commencer par une info un peu locale.
2: Allez.
0: 7. C'est un chiffre.
2: Ah, pas la ville.
3: Bah ouais.
2: 7. Oui. Ah oui, non,
0: tu l'as. 7, c'est un nombre de personnes présentes à un certain endroit.
5: Conseil municipal.
2: C'est politique.
0: Non, c'est politique, tout à fait. On est là sur quelque chose qui a été mis en place par un candidat à l'élection présidentielle. Il
3: Gabriel
0: part pour la France.
4: Glucksmann.
5: Non, c'est le bistrot de Gabriel Attal.
0: Exactement.
3: Ah, putain,
2: Glucksmann, c'était 17.
0: 1000 bistrots. Alors pourquoi 7 et pourquoi est-ce que c'est local?
5: Parce qu'il y a eu que 7 personnes qui sont venues et c'était à Montpellier là, non? Mieux. C'est les 7 personnes qui ont répondu sur le truc Facebook, ouais, en mode je vais venir et ils sont pas venus.
0: ils sont venus, on se calme.
3: Ah, c'est pas le nombre de pintes qu'a bu Gabriel Attal.
0: Tout à fait. Alors l'opération 1000 bistrots, c'est aussi joué dans l'Hérault et donc à cette occasion, pour cette réunion, il y avait donc 7 personnes qui étaient présentes avec repas gratuit, je précise.
1: Et donc. Putain, j'aurais dû y aller.
5: Bah, j'avoue que.
0: Ouais, bien sûr.
5: Les étudiants, s'ils avaient su, ils seraient peut-être venus, hein.
0: Et sur ces 7 personnes, 6 étaient directement dans la campagne.
1: Oh. Allez, top.
2: Oh, là. Des élus locaux.
0: Voilà. Okay.
5: Mais je trouve ça assez représentatif, je pense, sur les gens qui arrivent à soulever.
0: Et donc, c'est la Glorieuse qui a sorti l'info. T'aimes bien, toi, la Glorieuse.
2: J'aime bien. C'est les articles sont fun, ouais. Ça tombe,
0: c'est
2: ça
0: ta cam.
2: Tombe régulièrement.
0: Et, si vous avez un stage pour Mathieu à la Glorieuse, lui, prend.
2: Ça va.
0: Allez, deuxième petite info. Ça va être un. C'est pas le Kikadi. On va commencer par. C'est juste Kikadi.
2: Kikadi quoi?
0: Bah, Kikadi, la phrase Kikadi qui a été traité de stagiaire.
2: Ah.
3: Hein?
0: Ouais, il y a un homme politique qui a été traité de stagiaire.
3: Oh.
2: Tu l'as évoqué tout à l'heure.
1: Glucksmann.
2: Oui.
0: Eh, tout à fait. C'est Glucksmann qui a été traité de stagiaire, mais alors par qui?
3: Ah. Par Ségolène.
0: Et tout à fait.
3: Oh.
0: Ségolène Royal, le comeback. Elle revient après avoir été ministre de l'écologie, candidate à l'élection présidentielle. Elle se présente à la primaire du PS et de Place Publique. Il n'y a pas beaucoup d'autres trucs en fait.
2: Et de GDR.
0: Ah, des sociaux-démocrates, pardon.
2: Ah, ouais.
0: Et donc elle est en duel avec Raphaël Glucksmann. Et elle tire et pas à blanc, je vous le dis. Écoutez ça.
6: La situation du pays est telle que les Français vont choisir ensuite quelqu'un d'expérience.
7: Et il n'en a pas assez,
6: qui a fait ses preuves.
7: Il n'en a pas assez,
6: mais il n'a jamais géré quoi que ce soit dans sa vie.
8: Vous avez une formule absolument lapidaire chez nos confrères de Libération. Ça suscite quelques sourires, je crois, derrière moi. Pour diriger un pays, il faut déjà avoir un métier. Vous ne mettez pas un stagiaire à la tête d'une entreprise.
6: Oui.
8: Il est stagiaire, Raphaël Glucksmann, aujourd'hui.
6: Il est stagiaire en politique,
8: vous êtes.
0: Voilà, il est stagiaire en politique, il appréciera la remarque. Elle s'est fait rappeler à l'ordre par le comité éthique de la primaire.
3: Ah,
0: ça va. Oui, parce qu'il faut être des gentlemen.
2: Il y a eu le débat, je sais pas si c'était un extrait du débat, c'était l'extrait où elle...
0: Non, c'était avant le débat.
2: Ouais, c'était avant le débat, mais au débat, ouais, quand même.
3: Ça, ah ouais, le débat...
2: Je trouve que Ségolène ça y allait fort.
5: Ouais, bah, ouais, moi, je suis désolé, mais je trouve qu'elle a plus d'impact que lui alors qu'elle vient de commencer sa campagne. Quoi. C'est quand même une catastrophe.
2: Après, elle est là depuis longtemps.
5: Oui. Chroniqueuse TPMP et tout. Quoi. Donc,
2: ah, c'est
5: dire,
2: vrai.
5: À un
2: c'est
5: moment,
2: vrai.
5: Normalement, elle est censée avoir pris du plomb dans l'aile. Hein, pas,
2: non, mais c'est vrai, c'est vrai.
5: Enfin, je sais pas.
2: Enfin, bon.
0: Ouais. Alors, on rappellera que si vous voulez voter à la primaire des sociodémocrates, c'est possible. Ça coûte 15 repas, Crous.
3: Ouais. 15 balles.
0: N'hésitez
2: aïe,
0: pas.
2: Aïe, aïe, aïe, aïe.
0: Allez, on fait le dernier petit truc. C'est un Kikadi. Alors, il faut trouver qui c'est qui l'a dit aussi.
9: Qui a dit en 2001 « Les grands hommes de demain seront des femmes ». Ah, c'est vous ?
0: Ouais. C'est lui ? Mais alors, c'est qui ? Ah oui. Eh oui, c'est quelqu'un qui a dit « Les grands hommes de demain seront des femmes ».
1: Il a la voix de David Pujadas, mais...
0: Ah, c'est un David. C'est presque un David. C'est un Dany. Danny. C'est un Dany, sa musique.
2: Il fait Danny Brillant. Il est vraiment très.
5: Brillant.
0: Brillant. Brillant, tout à fait. Dany Brillant, tout à fait.
1: C'est vraiment ce que t'as dit, Dany.
0: Et alors, il va nous faire un petit cours de féministe. On écoute ça. Et je sais pas si on réagit après, mais on écoute.
9: Écoutez, moi, je vais vous dire, je suis un féministe convaincu.
10: Croyez la parole des femmes.
9: Non, attendez, je sais pas, ça c'est un autre sujet. Je vais vous dire, de base, j'ai une passion pour le féminin. Et je veux vous dire, je pense que les femmes sauveront le monde. D'abord, c'est elles qui donnent la vie. Donc, ouais. En donnant la vie, elles sont plus proches des forces de la terre, de l'amour. Voilà. Et je veux vous dire, mes meilleurs copains sont des femmes. J'aime leur forme d'intelligence, leur intuition. Et chaque fois que j'ai un problème, je demande avis à une femme. Je demande jamais à un copain. Même quand j'ai pas le moral, je les appelle. Je sais pas comment elles font. Alors, elles trouvent la phrase pour me je retrouve le moral. Donc moi, je trouve ça normal que les femmes prennent leur avancée dans la société, se révoltent contre la domination masculine. Maintenant, Patrick Bruel... Écoutez, moi, je vais vous dire, je suis un féministe convaincu.
0: Ouais, voilà. Patrick Bruel, c'est autre chose, évidemment.
5: En fait, pour lui, la femme, c'est ChatGPT un peu quand même. Hein. Il lui envoie des messages, elle est tout le temps là pour lui. C'est vraiment...
2: Bravo les femmes.
5: Ouais. Bravo les femmes.
0: La conception du féminisme au début du 21e siècle, en 2001.
3: Voilà. Merci, Dany.
5: Je
3: merci
5: pense qu'on peut même l'actualiser pour encore maintenant certaines...
0: Ouais, hein, non, voilà, ouais, je pense que... Très, très fort. Ah oui, pour ceux qui savent pas ce qui c'est, Dany, un petit extrait de Dany.
3: Quand je vois tes yeux...

0: Voilà, on va arrêter Dani un petit peu, mais ouais, quand je vois tes yeux, c'est un grand classique. Moi, j'ai grandi avec ça.
1: Ok.
0: Enfin, c'est pas de ma famille, hein. C'est juste j'entendais souvent ces sons passer.
1: Ouais, tu vas bien au quotidien ou...
0: J'adore les femmes.
1: T'adores les femmes.
0: Bref, eh ben merci Maxime pour ce quiz. Evan, tu es déjà connu des habitués de la station. Tu animais l'émission le Carrousel. Est-ce que tu penses l'animer encore cette année?
2: Oui.
0: Oui, ça va revenir.
2: Oui, ça va revenir. Je sais pas encore quand, mais ouais. Je sais à peu près sous quelle formule. Une formule légèrement différente côté vraiment podcast. Ce sera enregistré, bien clean, bien voilà. Et juste suivez Instagram pour les infos.
0: Donc @carrousel
2: KRSL Media.
0: Ok, c'est noté. Et bon, du coup, on en a déjà parlé, mais on pourra un tout petit peu l'évoquer après. Tu étais aussi présent sur le festival Arabesque qui s'est déroulé ce mois-ci à Montpellier. L'occasion, donc, avec toi de revenir rapidement sur ce festival. Alors d'abord, est-ce que tu peux nous décrire ce festival, depuis combien de temps il existe et c'est quoi ton rôle là-dedans?
2: Alors, le festival Arabesque, ça a été créé par l'association Unisson. Ça a été créé en 2005, le festival, la première édition, 2006. Ouais. Non, 2005, c'est ça la première édition, parce qu'on a fêté les 20 ans l'année dernière.
0: Okay.
2: Donc c'est un festival qui est dédié aux arts du monde arabe, vraiment les arts avec un grand A. Donc il y a de la danse, il y a de la musique, des concerts de plein de styles différents. Il y avait des contes, il y avait du cinéma. Cette année, malheureusement, on n'a pas pu le faire à cause de la tempête qui a ravagé Montpellier le 24 août, et notamment le domaine d'eau, puisque le festival se passe en majeure partie au domaine d'eau. Donc du coup, voilà, on a eu quelques complications. On est aussi à l'Opéra, l'ouverture se fait à l'Opéra, les deux premiers jours de festival à l'Opéra Comédie. Et on a... t'y étais, c'est vrai.
0: Oui,
2: t'y étais.
0: Pour le travail.
2: T'es magnifique dans ton costard d'ailleurs. et on fait aussi une soirée techno. L'année dernière, on avait fait sur le toit du Corum au Panorama. Cette année, c'était à Altropisme.
0: C'est avec qui?
2: Cette année, c'était avec trois DJs. Donc, il y avait... Kabira, qui est une DJ montpelliéraine, qui fait partie du collectif Mektoub, bien connu des soirées techno à Montpellier. On avait aussi la DJ Yasmina Karoum, qui vient d'Espagne, il me semble, et La Louve, qui avait déjà été programmée l'année dernière, mais du coup, qui a été reprogrammée cette année pour une soirée 100% féminine.
0: Eh ben, carré, t'as évoqué Unisson et donc le lien que ça avait avec Arabesque, donc c'est vraiment à la fondation du festival. Un mot sur Unisson, ça consiste en quoi? Qu'est-ce que vous faites dans cet asso?
2: Alors Unisson, c'est une association donc, qui a été créée en 2000, ça fait un peu plus de 25 ans que ça existe. On est implanté dans le quartier des Hauts-de-Massan-la-Mosson. Du coup, notre objectif, c'est vraiment d'apporter la culture aux habitants du quartier par différents moyens. Et donc ça passe notamment par le festival, mais aussi par tout un volet d'action hip-hop qu'on est en train de remettre en place. D'ailleurs, en ce moment, il y a un appel à candidature pour tous les artistes hip-hop qui désirent un accompagnement. Pardon. Voilà, toutes les infos sont sur la page Instagram de Unisson, @unisson-musique. Et voilà, oui, aussi on a tout un volet social aussi, vraiment proche de l'habitant pour aider à toutes les problématiques du quotidien au maximum.
0: Et donc caler au cœur du quartier pour pas forcément avoir à se déplacer, avoir un lien un petit peu plus proche avec les habitants.
2: C'est ça.
0: Pour revenir sur Arabesque, quels événements là, sur cette saison t'ont marqué ou alors sur les saisons passées, qu'est-ce qui a retenu ton œil et tes oreilles?
2: Déjà, c'est toutes les découvertes musicales que j'ai fait à titre personnel. Je me rappelle l'année dernière de Adil Smali,
0: ouais.
2: Une grosse découverte musicale sur la scène gratuite. J'avais adoré et encore aujourd'hui j'écoute, j'adore ça. Donc ouais, cette année aussi, j'en ai parlé un petit peu tout à l'heure, mais Samy Fati et Trans Gdawa Express. Incroyable. Daoud aussi, là on est sur du jazz, saxophone, c'était incroyable.
0: Okay.
2: Et après, personne que je connaissais déjà, mais grosse claque, Inno Casablanca. Un public hors norme, c'était complet. Après, on avait aussi Zina Daoudia, qui est une grande diva marocaine. Pareil,
0: oui.
2: Là, c'était complet, c'était la folie aussi, c'était incroyable. Et ouais, beaucoup de beaux moments comme ça.
0: T'as évoqué Inno Casablanca, donc c'était au domaine d'eau. On va s'écouter juste après Kitley de Inno Casablanca, qui est sorti il y a à peu près un an. Un petit mot sur Inno, ensuite on s'écoute la musique.
2: Sur le concert ou sur la...
0: Le concert et la personne, allez.
2: la personne, déjà, musicalement, c'est incroyable tout ce qu'Inno produit. Après, on sent que c'est encore un projet quand je dis un projet, je parle de Hino en tant que projet musical.
0: Ouais, ouais.
2: C'est encore jeune dans le sens où sur scène, pour avoir déjà discuté avec des personnes qui l'ont vu à différents endroits.
0: Mm.
2: Par exemple, nous à Montpellier, on n'a pas du tout eu la même performance qu'il avait fait à Arte, par exemple, ou à Grunt. Donc voilà, sur scène, il y a encore des choses à retravailler. Mais bon, c'est comme ça. Hein, c'est voilà. Et sinon, sur le concert, en vrai, le public était magistral. Franchement, rien à redire, c'était incroyable, un moment de fou. Voilà.
0: Et on s'écoute l'un de ses morceaux les plus connus, Kitley.

0: C'était Ino Casablanca, Kitele, qui du coup sera au Grand Festival au Grande Halle de la Villette le 30 et 31 octobre. Il est 18h01 sur Radio Campus Montpellier, on dépasse un tout petit peu. Je vous parlerai dans une prochaine émission de la fête de l'Huma, parce que je voulais faire le lien, il était passé à Arabesque et à la fête de l'Huma où j'avais pu le voir. Donc on en parlera dans une prochaine émission. Et l'heure maintenant du Radar Culture de Johanna.
1: Salut, alors je vais carburer un petit peu.
0: Et avant, une petite virgule, on va juste changer de place parce qu'on va filmer cette petite séquence qui sera retrouvée sur les réseaux de l'émission.
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0: Désolé. Et donc c'est à toi.
1: Alors, time to reco culturel pour se culturer, s'amuser, se divertir, se rafraîchir, se loisirer. Des reco hebdo qui sentent le repos comme les pogos, dégainez vos calendriers. L'on bouillonne de tuyaux, ciné, opéra, expo, zoo, soirée, techno ou disco. Il y en a pour toutes les papilles, celle des yeux, celle des oreilles et celle des zigotos. Alors, je vais commencer avec le moco, être ici maintenant partout avec une exposition de Kiki Smith et à la Panacée à fleur de peau, donc une expo sur la monstruosité. Qui durera du coup jusqu'au 11 octobre pour les deux. Ensuite, au Kaleido Bar, nous avons ce soir Post-Canem qui donc, fait un concert DJ set à entrée gratuite de 19h à minuit. Ensuite, on a Gaylor siégé, un vernissage photo qui prendra lieu le 26, suivi de Open Platine, pardon, un DJ set de Minimal Techno. Ensuite, nous avons le Salon des Indépendants, le vendredi 25, nous avons Nuit Brune avec Latin Hall Reggaeton. Samedi, nous aurons Vera Daisy's Lullaby et je ne sais pas trop comment ça se prononce, 24 Démentes, qui sera du rock. Au cinéma Utopia, nous avons Les Éléphants dans la Brume

0: Couvette et Hélène Bossette. Bessette, pardon. Nous avons toujours les internationales de la guitare. Vous avez un bon plan avec Youth, la plateforme que je vous laisserai découvrir pour les étudiants et étudiantes, à 0€ de 14h à 17h45, ainsi que Carmina Burana à l'Opéra. Ça commence fort et des visites guidées tout au long de la ville pour ceux qui ne connaissent pas Montpellier. Nous avons aussi au Rockstore Carbone ce soir à 19h30, rap hip-hop. Nous avons Top Live samedi à 20h avec une école donc de rock qui fera son concert gratuitement, ainsi qu'à Stéréotypie le 30 septembre à 20h30 qui sera du Brut & Roll pour aussi le Festival International de la Guitare. Enfin, en théâtre, nous avons au Domendo Casting Lear qui est inspiré de Le Roi Lear de Shakespeare avec Andrea Jimenez, et Frédéric Pierrot à 19h. Ensuite, samedi, une présentation de La Saison à Victoire 2, Mésange et Woodwife ce soir avec Family Affair. Et pour l'opéra, donc, vous pouvez aller voir Carmina Burana, comme je l'avais déjà dit, qui n'est pas aussi youtubeable. Et on attaque fort pour La Saison nouvelle.
1: Putain, pas mal pour cette rentrée. merci beaucoup, Johanna. Du coup, pas mal de ces dates du coup, sont aussi en partenariat avec le Youth. Donc, il y aura des places un petit peu moins cher. Et donc, tu l'as mentionné, au Kaleido Bar ce soir, post-Canem, qu'on recevra dans l'émission du 30 octobre pour un DJ set. Et voilà, donc c'était la première de cette heure des amateurs qui déborde un tout petit peu. Voilà, donc c'était la première avec Jeanne, Julien, Evan, Victor, Johanna, Antoine et donc Maxime. Mais, merci beaucoup d'avoir participé à cette émission et de nous avoir écoutés. Merci aussi à La Technique, à Yanis. Et même si c'est le week-end, les programmes ne s'arrêtent pas sur Radio Campus Montpellier. Tout de suite, une petite conférence, Jeanne, que tu avais produite il y a quelques jours à la Gazette Café. Alors, est-ce que tu peux juste me rappeler peut-être le titre de cette conférence et ce sera juste après.
2: Avec plaisir. En gros, conférence de la semaine dernière, Gazette Café. Le thème, c'est... Je voulais l'appeler l'écologie, c'est de la merde, mais la salle a dit non. Et du coup, on l'a appelé Sauvons les sols, pas la planète. Voilà.
1: Merci beaucoup et à vendredi prochain, 17h, même antenne.
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4: Alors, bienvenue déjà. Je suis super contente de faire cette conférence avec vous tous. Un grand merci à la Gazette pour cet endroit et surtout un grand merci à Tom de Radio Campus qui va filmer cette conférence et capter le son. Alors, je vous avais dit, cette conférence dure à peu près une heure. Et je vous avais dit qu'elle allait être drôle, ce point de vue de la communication. Et elle va être en fait participative et drôle. Donc à la fin de chaque acte, vous allez voir, on va pouvoir poser des questions. En gros, n'hésitez pas si vous avez des questions. En plus, on est peu nombreux ce soir. Donc, pareil, je suis très timide, on va pouvoir s'entretenir à la fin de chaque acte.
2: Du coup, ce qu'on disait, c'est que la conférence dure à peu près une heure. Et n'hésitez pas à poser des questions entre les différents actes. Qui arrive. Et pour me présenter très rapidement, je m'appelle Jeanne Macherez et ingénieure agronome, j'ai créé une association de permaculture, d'agroécologie. Et si jamais, vous pouvez vous renseigner sur le site internet de l'association, qui n'est pas vraiment très bien fait pour l'instant. S'il y a un développeur ici, je serai preneuse pour avoir des conseils. Voilà. Alors on peut commencer. Je vais commencer par une question. Assez simple. Qui ici veut sauver la planète? Est-ce que vous pouvez lever la main si vous voulez sauver la planète? Je vois une main levée, deux mains levées. Il n'y a pas beaucoup de gens qui veulent sauver la planète. Il y a des mains à moitié levées. Ok, très bien. La planète, elle n'a pas vraiment besoin de nous, finalement. La planète, elle a 4,5 milliards d'années. Elle a vécu énormément de choses. Et finalement, qu'on veuille la sauver ou non avec des éoliennes, eh ben elle se débrouillera très bien sans nous. Alors que nous, finalement, c'est plus compliqué. Parce qu'on a besoin de quoi, nous, en tant qu'humains? Des besoins primaires. De quoi on a besoin? On peut participer. Manger, boire, respirer et dormir. Bien joué. Donc on est sur 4 besoins primaires. Un sociologue va me dire, oui, c'est vrai, il faut sociabiliser, mais on est sur les besoins, parce que je sais qu'il y a 2 sociologues au début de la salle, nos besoins primaires pour pouvoir survivre. C'est pas une conférence hyper radicale sur l'écologie, c'est plutôt le mode d'emploi d'un Tamagotchi. Non, c'est quand même très simple, il y a 4 étapes, c'est tout. Donc finalement, on se rend compte que la question, c'est peut-être pas comment on va sauver la planète, mais c'est comment on va respirer quand l'air est pollué.

Comment on va boire quand l'eau est contaminée? Comment on va dormir quand il fait 40 000 degrés? Et je crois que ça fait tous 2 mois qu'on se pose la question, là, avec l'été qu'on a eu, même si on est sous les toits ou pas. Désolé Yann Wax. Et comment on mange quand les sols sont morts? Donc, c'est ça le cœur du sujet, c'est que l'écologie, c'est pas une stratégie de survie, enfin, c'est pas... Je vous ai spoilé, putesse. L'écologie, c'est pas... je veux dire, c'est pas une opinion, c'est pas une politique, il n'y a pas de bord. C'est une stratégie de survie. Et si on doit retenir une chose ce soir, ben en fait, c'est ça. Donc vous pouvez partir, c'est bon, c'est terminé. Non, je rigole. Non, mais si on doit retenir une chose, c'est vraiment ça. C'est que l'écologie, c'est simplement une stratégie de survie collective. OK? Et finalement, on arrive déjà à la fin de l'acte 1. La planète s'en fout de nous. On va passer à l'acte 2. Parce que finalement, l'écologie, c'est une stratégie de survie, mais qu'est-ce qu'on en a fait? Et la question qu'on se pose, c'est pourquoi en 2026, comment on a fait pour la rendre aussi chiante? Chiante dans le sens même totalement inefficace. Je pense qu'on le sait tous ici. Alors, une image vaut mille mots. Donc, je vais vous montrer en une image pourquoi l'écologie est chiante et inefficace. Et on va débriefer. Ça, c'est l'écologie d'aujourd'hui. Vous avez tous bu dans une bouteille comme ça, non? Donc, on voit bien que cette personne-là, bon, elle galère déjà à boire et en même temps, elle boit dans du plastique. Et on nous dit que c'est au nom de l'écologie. On voit qu'il y a un petit problème au niveau de cette photo. Et c'est pas la seule panoplie, parce qu'en fait, c'est... Il y a beaucoup d'items de l'écologie aujourd'hui. Typiquement, le tote bag. Qui a des tote bags ici dans la salle? Qui en a plus que 5? Qui en a plus que 10? Sérieux, il n'y a personne qui a plus de tote bag? Ah. Donc, il y a une étude, par exemple, danoise qui a montré qu'un tote bag, il doit être réutilisé 10 à 20 000 fois pour compenser son empreinte sur l'écologie et sur l'environnement. 20 000 fois, ça fait 54 ans. 10 000 fois, ça fait 28 ans. Donc le fait de la saucisse 2021, il va falloir que je le porte jusqu'en 2048 ou 2054. C'est presque une dette publique qu'on va léguer à nos enfants. Et c'est quelque chose qu'on crée pour lutter contre le plastique et le gaspillage, mais qu'on va distribuer comme un flyer à toutes les conventions sur la planète. Bon, on se rend bien compte qu'il y a un problème. Deuxième problème, je ne vais pas tous les faire, parce que bon, il y aurait beaucoup de choses à dire, on pourrait faire une conférence que là-dessus, mais les éco-cups, c'est quand même incroyable qu'on arrive à lutter contre le plastique avec du plastique. On veut réduire le plastique et on dit bah, achetez du plastique. On se dit, mais c'est quand même fou. Et on va me dire, oui, mais c'est vrai, dans des festivals, on ne va pas pouvoir donner du verre aux gens parce que les gens vont se faire mal. Là, je suis d'accord, mais dans ce cas-là, appelons ça des security cups, quoi. Pas des éco-cups, en vrai. Je veux dire, il y a un vrai non-sens. Ensuite, bon, les pailles en carton, n'en parlons même pas, ça donne des problèmes de santé, surtout éviter de boire là-dedans. Les éoliennes, énergie renouvelable. Il faut savoir que les pales des éoliennes, on ne sait pas les recycler. Et en 2050, ça fera 43 millions de tonnes de pales d'éoliennes, parce que tous les 20 ans, on les change, qu'il va falloir enfouir sous terre. Énergie verte. On se rend bien compte qu'il y a un problème. Bon, le pipi sous la douche, est-ce qu'on va débattre là-dessus? Seul conseil que je peux vous donner, c'est ne faites pas pipi sous la douche, éteignez l'eau à la limite, et faites pipi sans eau, parce que ça peut rendre incontinent. Donc faites attention. Donc à la limite, faites-le, mais coupez l'eau, quoi, parce que sinon on associe le pipi à l'eau, et donc on peut avoir envie de faire pipi dès qu'on entend un bruit d'eau, donc c'est pas top. Ensuite, la voiture électrique, comment réutiliser beaucoup de métaux lourds pour toujours se déplacer avec des batteries toujours plus lourdes? Bref. Et là où je vais m'arrêter, c'est le tri sélectif. Parce que pour moi, le tri, c'est vraiment la plus grande escroquerie ou la plus grande arnaque de l'écologie. C'est de se dire, super, je vais mettre mon plastique là-dedans et il va revenir en plastique tout beau, tout recyclé. Mais c'est pas comme ça que ça se passe. En fait, si je mets mon plastique là-dedans, une bouteille de coca, imaginons même que je la rince, et ben en fait, les 2/3 de ce plastique-là vont être incinérés. Ça part à l'incinérateur, comme si je ne le triais pas, en fait. Et 1/3 de ce plastique-là va être recyclé, mais va nécessiter beaucoup de nouveaux plastiques pour faire des nouvelles bouteilles. Donc en fait, est-ce que ce n'est pas une solution qu'on donne aux gens pour qu'on arrête de penser à la production et dire, mais en fait, je peux boire mon Coca-Cola, quoi. Alors que pas du tout. Et ça nous empêche de se dire, mais pourquoi la consigne a disparu, par exemple? Pourquoi il y a autant de production de plastique? Ok. Est-ce qu'on a des questions sur cette diapo? Alors, c'est fou parce que c'est une vraie question de société. C'est est-ce que la technologie va pouvoir nous sauver, finalement?
c'est technosolutionniste. Finalement, la réponse, la vraie réponse, c'est on ne sait pas. Mais finalement, actuellement, on ne sait pas le faire, et ça serait peut-être plus intelligent de réduire notre production de plastique. Mais actuellement, en tout cas, c'est impossible de produire une, une bouteille recyclée à 100% de plastique recyclé. Mais c'est une bonne question. Et avant que vous me disiez, ok, c'est bon, elle est anti-écolo, je vais commencer à écrire un tweet parce qu'elle dit que c'est, tout ça, c'est nul. Eh bien, je vous rassure quand même, les petits gestes, c'est pas le problème. Il vaut mieux avoir un tote bag que acheter, choper des sacs plastiques. Il vaut mieux faire pipi sous la douche que tirer 40 000 fois les toilettes pour rien, quoi. Je veux dire, évidemment. Sauf que le problème, le vrai problème, c'est ça. C'est qu'on a transformé une question de système, de survie collective, en comportement individuel. C'est-à-dire que c'est nous, à notre échelle, qui devons sauver la planète. C'est-à-dire, on se rend bien compte qu'il y a un problème. Et on aurait pu s'en douter, parce que finalement, qu'est-ce que l'écologie ? On voit qu'il y a, entre écologie et économie, quelque chose de commun qui est... Éco ! Très bonne réponse. Qu'est-ce que t'as dit ? Trois lettres. Ah oui, après, tu en trouves d'autres, oui. Éco, effectivement, qui est le préfixe commun, qui veut dire quoi ? Qui veut dire oikos, du grec ancien, la maison, l'habitat. En gros, là, on habite. Et ensuite, logie et nomie, le logos, la parole, le discours, la raison, donc l'étude de la maison et des relations des êtres vivants avec leur milieu. Ça, c'est l'écologie étymologiquement. Et nomie, la règle, la loi, l'organisation. On voit déjà que c'est vachement plus arbitraire. Et ce qui nous donne la gestion de la maison. Et on se rend compte, en fait, qu'aujourd'hui, l'économie gère l'écologie. Je veux dire, dans tout ce que je vous ai montré, là, sur cette diapo, finalement, au lieu de boire dans du verre, on boit dans du plastique, mais on boit quand même. Au lieu de faire nos courses avec du plastique, on les fait avec du coton. Au lieu de se déplacer avec des énergies fossiles, on se déplace quand même. C'est-à-dire, on ne change pas nos modes de vie, là. On garde les mêmes modes de vie, mais peut-être avec des objets un peu plus chers. Un peu peut-être moins dévastateurs pour notre survie collective. On est d'accord ? C'était la fin de cet acte. Et en fait, l'économie, elle pourrait aussi trouver un bouc émissaire qui n'est pas elle-même, qui n'est pas la croissance, pour avoir un ennemi, quoi. Qui n'est pas elle-même, je veux dire, un écran de fumée qui cache le vrai problème. Et c'est le cas. L'écologie a un grand méchant. Est-ce que vous savez qui c'est ? Ou qu'est-ce que c'est ? C'est une bonne réponse. Mais quelque chose d'impalpable. Le discours de l'écologie aujourd'hui, il se situe autour de quoi, principalement de quoi ? De quoi on parle en permanence quand on parle d'écologie ? Un problème. Ouais, et si on zoome, c'est à cause de quoi ? L'empreinte carbone, donc du... Il y a eu 40 000 réponses différentes. Donc de... Ouais, mais qu'est-ce qu'on rejette ? Qu'est-ce qui pose problème ? Le CO2 ! Bonsoir. Le CO2. Le CO2, c'est le grand méchant de l'écologie. On est d'accord ? Tout le débat public se centre autour de « on produit trop de CO2 par maximum entreprise », d'accord ? C'est le grand méchant qui a envie de voir peut-être pose question, en fait. Au-delà de ça, avant que vous soyez indigné en disant « bon, elle est climato-sceptique maintenant en plus », je vous conseille vraiment de lire ça, de Guillaume Satenay, qui est quand même pro au Paritech et qui cache la forêt. Et en fait, dans ce bouquin, il montre que ce CO2 que aussi beaucoup de sont pollution des sols, la pollution de l'air, la chute totale de biodiversité, qui ont plus d'impact sur l'habitabilité de la Terre, CO2. Les arbres sont... Exactement, on coupe des arbres, c'est bien vrai. Et le CO2 masque beaucoup de choses. Petit rappel, juste, est-ce que vous savez comment est comprimé l'air ? Grande majorité azote, quasi 1%. De l'oxygène, reste une petite pourcent de... Le CO2, aujourd'hui, c'est 0,04 tonnes. Là, vous avez un vrai climato-sceptique, même pas dedans. Là, si, ça a des effets. Et en fait, le CO2 est un problème. C'est pas un faux problème. Sauf que c'est un problème qu'on raconte à moitié et qui nous empêche de penser vraiment le problème. La vie collective, qui est quand même important pour nous. Parce que, en fait, on parle beaucoup de CO2, vraiment, quasiment. C'est qu'est-ce qui stocke ? Comment il s'infiltre ? Et finalement, qu'est-ce qu'il nous deux ? Et qu'est-ce qu'il nous lactose. Le 2 peut faire. Le 1 peut faire le troll. Et là, pour les personnes qui n'ont pas la ref, c'est. En gros, le coup de théâtre, truc, du 20 000. Pourtant, concret, tout ce depuis le début. Vous avez. Dont on n'a pas encore parlé. Pour ceux qui ont. Franchement. Et ça, bravo. Parce que la conférence, elle s'appelle comment quand même, c'est quoi
Sauvons les

0: planète. Planète, vous aviez lundi. Et c'est les sols. Le sol, piment. Et on va en plus, donc quand même plus de... Un spédologie. Son siècle, des logis, ça faisait agriculture. La science du sol, elle arrive là, il y a moins de 200 ans, quoi. Pourquoi ? Parce que c'est dégueu et tout le monde en fout. Chargez plus, c'est pour ça. Donc finalement, c'est quoi un sol ? On va pas faire une conférence, vous inquiétez. Finalement, c'est terre. C'est ça, la gueule. En fait, simplement, parce qu'on n'est pas en cours de biologie. Simplement, le ciel, ça commence à se construire sol. D'ailleurs, la pédologie crée. En fait, en 1880, il y a un tsar russe qui dit à lui, va répertorier, fait la cartographie de mon territoire. Donc le sbire s'en va, et là, il trouve une ruine. Et au-dessus de la ruine, 15 mètres haut, il voit un arbre qui pousse. Il dit, putain, c'est quand même incroyable que l'arbre pousse là-haut. Et donc, il grimpe, et là, en fait, ça, en haut de la ruine, et il y a un arbre, comme les gens disent, parce qu'on a ce soir, mon menton est tombé, et il s'est dit, ok, ben, le sol est un milieu dynamique qui se crée, en fait. Et la paix est à ce moment-là. Parce que le sol est comme simplement vous, réunion. Arrive, y a des... Sur les roches viennent des petites mousses, des petites plantes, deviennent ensuite des petites herbes, des petites buses, le clip pour les agros qui sont là. Voilà, il y a toute une faune, toute une fleur. Et en fait, en mourant, bah, elle va créer, en dégradant la roche, rencontre entre minéral et organique, bah, c'est le sol. Selon mon ingénieur préféré, le milieu le plus complexe du monde. Parce que c'est une rencontre entre le minéral et l'organicien ensemble. C'est du hein, le ciel, l'océan, ils font pas ça. Mais c'est un truc qui pèse. Après, c'est une énergie qui vous le dit, donc évidemment. Mais c'est très très compliqué. Un sol, on n'y comprend pas grand. Il faut savoir qu'aujourd'hui, il y a des produits, on sait bien l'argile. Parce qu'on sait qu'il y a de l'argile. Mais ces 5 ans, couvert, l'argile était dans le sol. Enfin, je veux dire, c'est comme là, on est au même moment que l'IA, le sol. On comprend le. Donc voilà ce que c'est. Vous avez vu, c'est pas corps, c'est la structure. Donc, question sur ça. C'est aussi clair que ça. Ouais. On m'a toujours dit l'argile, sol. En fait, c'est pas vrai. Via un arbre et le truc vivant qui peut créer de l'argile, parce que les terrestres vont décomposer la profondeur, qui crée l'argile en silicate, petite couche, c'est pour ça qu'on fait de la poterie avec cette touche. Et bien, c'est lui qui grade des roches pour faire de l'argile. Sans arbre, il n'y a pas d'argile. Donc, là, on est vraiment dans les détails d'agro. Mais bon, en gros, donc le sol est une infrastructure. Elle m'a vu que qu'est-ce qu'un sol, mais pourquoi c'est sol ? Pourquoi on est là à parler des sols ? Ben, c'est savoir. Déjà, il n'y a pas de. Parce que tout le monde le sait. Hein. En gros, quand on peint, moi j'ai un. Quand on peint, bah, c'est du blé, la tomate, ça va vous faire des dessins. Et la maudite, la vache, de l'herbe. Et là, un petit. Dire en soirée, moi je fais ça. La vache, elle a de l'herbe. Elle mange des microbes. Vache. Mm-hmm. Et en fait, la vache va manger l'herbe. Le rue, ça, pour faire cette. Pour donner un microbe de tout ce soma et digérer les microbes. En fait, quand on se comment je vais nourrir une vache, dire qu'est-ce que mangent les microbes de la. C'est pour ça qu'on est n'importe quoi avec la vache. On pense à lui, ils n'ont pas aimé ça. Lui, c'est les microbes. Là, une vache mange des microbes. Et fait de la culmentation pour avoir des microbes. Donc, selon la FAO, 15% de notre alimentation vient du sol. Ça me paraît. Quoi les 5 autres points ?
1: Ben ouais, bravo !
0: J'avais un ami, il a galéré. Hein. L'eau, un sol. C'est simple. Il pleut. Soit l'eau, elle se filtre, soit les coups de l'eau. Sur un suivant, elle s'infiltre. Et elle vient disponible dans les nappes phréatiques. Donc dès qu'on parle de solide, égale sol. S'il n'y a pas de sol, nappe phréatique. On se rend compte. Sur un CD, l'eau, elle ruisselle. Elle se part. Et là, je suis dégoûtée pour cette eau, mais je vais vous la commenter. En gros, c'était le fil, et il y a le fleuve au milieu, et on voyait, en gros, ce qu'on voit, c'est la partie du dessus, là, c'est l'amazonienne. Hein. Bon, elle a galère en ce moment, mais il en reste une partie. Et la partie là, bah, c'est l'agriculture. Ok ? Qu'est-ce qu'on enleve ? Il y a deux couleurs très distinctes. Et qui la pluie ? Que la pluie, du côté de la forêt, eh ben, elle est allée dans l'Afrique. De l'autre, qu'est-ce qui s'est passé ? Elle s'est barrée, mais pas seule. Elle s'est barrée avec sol. La photo.
1: Okay.
0: Et problème en agriculture, parce que comment on va et, se... et quand on travaille à des vignerons, par exemple, parfois ils nous disent ah, je prends pas un caillou qui remonte. Franchement, je l'ai entendu quand fois. Les cailloux ne remontent jamais, en fait. C'est que le sol se barre. Et... Bah, le sol en va. Il est laissé avec de l'eau. C'est-à-dire que le mort, qui n'a plus la structure vivante, qu'on va quoi, bah, il s'en va. Donc, c'est... Par exemple, à Montpellier, il y a les épisodes sol. On voit les ou dans les espèces de petites rivières, tout est boue. On est d'accord ? On a déjà vu ça ? Eh bien, ce n'est pas un phénomène naturel du tout, ça. Ça, dans la nature, avec des forêts, ça n'arrive pas où elle reste limpide. Okay ? Parce qu'un sol vivant, l'eau s'infiltre. Elle ne se barre pas. Si, évidemment, mais... Ben, en fait, ça dépend. Parce que finalement, le problème, c'est par exemple, les comment dire, épisodes Cévenol dans les primaires, l'eau, elle va. Sur l'agriculture, même sol vivant, avec du verre, il y a une partie qui a ruisselé. Mais dans le milieu naturel, Cévenol, ça s'infiltrera. Ok ? J'aurais pas encore des galères de photos. Et là, dernier truc,

1% matière organique, 1 litre d'eau. Vous savez ce qu'on veut dire quand 100% matière organique? Non? Est-ce qu'on a des idées? Je sais qu'il y a une agro dans la... Exactement. C'est... La matière organique, non, c'est les feuilles qui tombent à l'automne sur les... La matière organique, matière vivante. Donc des feuilles qui tombent, des branches qui tombent, c'est de la matière organique. Donc plus on laisse des végétaux sur le sol, plus mon sol capte. Avec des grandeurs à l'impression. Ok. On a dit, nous donne à manger. On a dit quoi d'autre? Et ça héberge la vie. Parce que quand on pense à la biodiversité, on pense souvent au petit panda trop mignon. Et c'est vrai qu'il est trop mignon. On pense souvent à l'ours polaire. On pense souvent aux baleines. Surtout aux mammifères finalement. Et on pense bien moins à ce qui se passe dans le sol. À votre avis, toutes les espèces qui vivent dans le sol, ça représente combien de pourcentage des espèces? 80, bon, c'est un peu beaucoup. J'aurais voulu t'impressionner, mais... C'est un peu moins, mais... Merci, je m'emmène la masse. Je vous impressionnais, punaise. 60% quasiment, deux tiers de la biodiversité dans le monde se tue dans le sol. Là, vous allez me dire, ouais, mais bon, hyper léger, ce petit mol, que dalle. Donc, en nombre d'espèces, impressionnant. En termes de biomasse, en termes, en gros, de poids, eh ben, c'est 40% de la vie. Dans le sol, même pas le panda sur l'arbre. 40% de la vie est dans le sol. C'est énorme, en fait, la diversité du sol. Et gère le... Quand on climat, on pense à l'atmosphère. On pense souvent à l'air, finalement, au carbone qui est l'air. Alors qu'un arbre, déjà... un arbre, sa masse... Qu'il y en a... À votre avis, la masse d'un arbre, la structure, où est-ce qu'il chatome? Est-ce qu'il la chope plus dans l'air ou dans le sol? Ce qui est plus de... Oui, par les racines. Les racines sont constituées d'atomes. Où est-ce que ces atomes? Qui pense que c'est plus dans l'air? Ok? Qui pense que c'est plus dans le sol? Tout le monde n'a pas le fait déjà. Pour moi, c'est un 50-50. Alors, il faut savoir que y a, c'est radical. 88% masse d'un arbre vient de l'air. 98% c'est de constituer. Et grande majorité carbone. Donc, quand on voit un arbre, on se dit que c'est une usine. De dépollution de l'air. C'est énorme. Ok? Et le lui aussi, il en stocke, parce que vous avez vu, carbone à la fin, finalement, ce carbone, et on l'appelle matière organique, il meurt, et puis il se met à... Il meurt, et puis il se met à se dégrader, à nourrir le sol. Par ordre de grandeur, le ciel qui stocke du carbone, c'est facteur 1. Le sol, c'est facteur 4. Ok? Et après, vous allez me dire... Oui, mais la mer, c'est facteur 45. C'est vrai. La mer est le plus grand stock au monde. Sauf qu'on est un peu embêté. On se rend compte, zéro ans, on a déjà un changement climatique. Donc on se dit, faut pas trop en stocker là-bas. Déjà. Le facteur 45, il stocke aussi du carbone. Sauf qu'on a un grand problème aujourd'hui d'acidification des océans à cause du carbone. Et c'est pour ça d'ailleurs qu'on parle de pluie acide, etc. Parce que le cycle de l'eau. Hein. Et le sol, plus on lui met du carbone, plus il est fertile. On se dit, super en fait, la solution elle est là, il faut stocker du carbone dans l'air. Parce que lui, il adore ça, stocker l'eau, il va stocker le carbone, il va être plus... C'est incroyable. Donc, on a vu ce que faisait un sol, et on se rend compte qu'en fait, c'est plus du tout qu'un sujet agricole le sol. C'est une infrastructure vitale. On se rend compte qu'à lui tout seul, c'est un peu le ministère de l'eau, de la nourriture, du climat et de la biodiversité. Et en plus, il travaille gratuitement. Et comme c'est hyper utile, nous, humains, on s'est demandé comment on allait pouvoir détruire. Comme d'hab. Et donc, on va passer sur un tuto. Comment flinguer un sol? Vous allez voir, c'est un tuto très simple, en 4 étapes. Est-ce que vous avez des questions? Alors, première étape, on laboure. Est-ce que vous savez ce que c'est le labour? Le labourage. En gros, le labour, c'est simple, j'ai un tracteur et au bout de mon tracteur, je mets une charrue. La charrue, c'est cette machine-là. Et la charrue, elle est hyper efficace pour tuer un sol parce qu'en fait, elle va retourner mon sol. On le voit un peu sur cette image, elle prend ce qu'il y a au fond, elle le met au-dessus. Vous le voyez? Et vu que le sol, c'est majorité, donc en fait, elle est bien faite. Ceux qui ont besoin d'air, la vie qui a besoin d'air, elle se met en surface. La vie qui n'a pas besoin d'air... Elle se met en profondeur. Donc là, c'est hyper efficace pour tuer un sol parce que finalement, c'est comme si nous, on prenait notre appart et on faisait comme ça, quoi. Alors, on est un peu... en fait, ça tue toute la vie du sol. On appelle ça une arme de destruction massive. Un labour. Et là, vous allez me dire, ouais, mais pourquoi on laboure alors? Enfin... Ouais, exactement. Pourquoi on laboure? On va y venir.

Parce que justement, les mauvaises herbes et un sol nu comme ça, c'est des mythes agricoles. On laboure pourquoi ? Parce que quand on laboure, ben à la fin de ma saison, quand j'ai moissonné mon blé, je laboure, ben mon sol il est tout beau, tout propre. Quoi. Et ça, on adore en agriculture, il n'y a plus rien. Il est purifié, ouais. Mais purifié de tout, hein. C'est, y a plus rien, quoi. C'est de la javel qu'on a mis là. Donc en fait, effectivement, l'agriculture, elle est pleine de mythes. Et on s'est toujours dit, comme je vous ai dit, le sol, elle est hyper récente, 1880, 10 000 ans d'agriculture, ben on y allait un peu à tâtons, quoi. On s'est dit, oh, ben ça fait propre, et puis en plus, il n'y a plus rien qui pousse. Après, ben, tu parles, il n'y a plus rien qui pousse, parce qu'il n'y a plus de vie, en fait, il n'y a plus de fertilité. Et pourquoi on le fait ? Parce que finalement, c'est arrangeant qu'il n'y ait plus aucune fertilité naturelle, ben parce qu'après, on peut vendre des intrants. Et là, on va me dire, ah là là, elle pense au lobby et tout. On peut semer parce que c'est propre. Sauf qu'en fait, si on fait ça, on va être obligé d'acheter des intrants. On est obligé d'acheter des engrais. Parce qu'il n'y a plus aucune vie dans mon sol. Donc voilà, on laboure, c'est hyper efficace. Si on veut tuer un sol, commençons par là. Ça marche super bien. Deuxième qu'on fait généralement après un labour, en fait, on va laisser notre nu. Ça, pour un agriculteur, c'est un sol qui est beau, ça. C'est un sol qui est beau parce que y a rien qui dépasse. Mais il faut savoir que quand vous allez rouler en voiture ou en train, quand on voit ça, c'est un sol qui rit. C'est un sol qui est de mort. Mais ouais, parce qu'en fait déjà, et on le voit en ville, hein, y a un arbre en pellicule, mais on se met dessous, il n'y a pas d'arbre, il fait 50 000 degrés. Là-dessus, là, il fait entre 70 et 15 degrés hein, en face, en plein été. Donc évidemment, la vie, elle meurt. Et les rares petits touts, comme les vers de terre, qui peuvent aller en profondeur, ils se mettent à ce qu'on appelle en diapause et ils attendent que ça passe. Donc c'est un sol qui est en mort biologique, ça. Okay ? Pourtant, c'est ce qu'on voit beaucoup en agriculture conventionnelle. Troisième étape, et on va mettre de la chimie. Parce que finalement, ça, je vous apprends rien. Insecticides, fongicides, etc., ça tue tout. Hein. Ça tue les champignons, ça tue les insectes, ça tue la vie. Donc c'est très utile pour tuer un sol, parce qu'un sol, c'est une infrastructure vivante, on l'a vu. Et, petite remarque intéressante, quand on voit ça dans un champ, franchement, ça vous donne envie de manger cette plante-là ? Parce qu'on la mange après, en fait. C'est quand même un truc de malade. J'étais en Espagne, et en Espagne, il y avait un champ de fraises sous serre, et ils étaient en train de traiter. Et ils avaient mis une tête de mort comme ça, en disant, ne venez pas, on est en train de traiter. Et tu dis, mais ces fraises, on va les manger, en fait, après. Donc, ça pose aussi question, au-delà de la santé des sols, de notre santé à nous. Enfin, je veux dire, apparemment, c'est pas pour manger, ce truc-là, mais en fait, c'est le cas. Et bref, si on a la flemme de passer par ces trois étapes, et il y en a une, on part toute là, à tuer. Parce qu'on a qu'un français, Cocorico, le plus grand parking d'Europe. C'est Disneyland. 20 hectares de parking. Ouais. Et là, je peux vous dire que ça gère plus l'eau, ça gère plus la nourriture, ça gère plus le climat, ça gère plus la biodiversité, ça gère plus rien. Mais après, on peut s'éclater dans des loopings, franchement, c'est quand même cool. Donc voilà, cette étape-là, franchement, si on a la flemme d'avoir un tracteur, etc., faisons ça, c'est parfait. Y a rien qui dépasse. Franchement, c'est clean. Est-ce qu'on a des questions sur ça ? Là, vous avez appris à démonter un sol, fastoche. En bocage, ça veut dire un peu agro, silvo. Ah, totalement. De toute façon, je pense... Après, il y a plein d'écoles. Je vais dire ce que je pense. Je crois qu'il n'y a pas mieux pour l'agriculture que l'agro-silvo-pastoralisme. Ça veut dire cultiver l'agro avec des arbres, silvo, et avec des animaux, pastoralisme. Et d'avoir les trois ensemble. Ça dépend. Ça dépend. En gros... Les serres, si on cultive en pleine terre, c'est quand même sain, parce qu'on peut avoir des primeurs. Ça veut dire que quand on habite en Norvège, on peut avoir quand même des tomates, etc., et pas se les faire livrer d'Espagne. Mais le problème aujourd'hui, c'est qu'en fait, sous serre, on cultive en hydroponie. Et hydroponie, je veux dire, on a vu 98% c'est de l'air, donc en fait, on a l'impression que c'est une tomate, parce qu'à 98%, elle a la même chose. Mais les 2% qui viennent du sol, c'est le goût. Et le goût, c'est 24 atomes dans le sol, c'est le terroir. Et en fait, si on se soustrait au terroir, on a des super tomates magnifiques qui n'ont plus aucun goût. Et c'est ce qu'on achète chez Carrefour. 90% des tomates qu'on achète dans les supermarchés sont en hors-sol. Donc il n'y a plus de goût, donc en gros, il faut boire de l'eau, quoi, c'est pareil. Non, elles n'ont plus aucun goût. Parce que le goût vient du sol. La structure vient de l'air, le goût vient du sol. En fait, sincèrement,

0: quoi? Mais on a un expert ici. Non, on ne peut pas retourner. La grelinette ne retourne pas. La grelinette, c'est un outil qui ressemble à une fourche comme ça, qui est un peu plus large. Et en gros, on ne retourne jamais la terre, mais on peut l'aérer. Je dirais surtout avec nos terres hyper argileuses, hyper compactes, c'est très bien de l'aérer, mais jamais essayer de retourner un peu. Ça ne marche pas dans la nature.
1: Et pourquoi alors on laboure?
0: En fait, on se rendait compte qu'en labourant, le sol était propre et il y avait moins d'adventices, moins de mauvaises herbes. Sauf qu'il y en a moins parce qu'en fait, le sol est moins fertile. En fait, on tuait la fertilité d'un sol en disant « Ah ben c'est nickel, j'ai moins de... » Après, il y a eu les engrais. 1880, c'est la science du sol. 1890, c'est Liebig, qui a donné d'ailleurs le nom aux soupes. Liebig, petit fun fact. Ben, ce mec a prouvé que le NPK, si on rajoutait de l'azote dans les sols, ben, ça poussait mieux. Parce qu'en fait, le labour supprimait la fertilité biologique des sols. Donc en fait, on s'est dit ben, « Finalement, ça marche ». Et il y a aussi un truc sympa sur le labour. Enfin, il y a une étude sociologique à mener. Plus, c'est intéressant de voir la profondeur du labour en fonction des pays. Parce que plus les pays sont réputés macho, plus on laboure profond. C'est vrai. En France, on est pas mal. Hein. Les Italiens sont quand même plus forts. Mais il y a peut-être une étude à mener parce que je trouve ça c'est un peu corrélé. Bref. Est-ce qu'on a encore des questions? Il y avait une question par là, non? Voilà, et puis on aime bien quand ça pousse pas et que ça pousse droit et que d'autres choses poussent pas. Et les engrais sont directement venus parce qu'à l'époque, quand on labourait avec des petits poneys, eh ben on labourait bien moins profond et puis il y avait moins de tassements. Maintenant qu'on laboure avec des gros John Deere qui pèsent une tonne, eh ben il y a beaucoup plus de dégâts. Sauf qu'en fait, les engrais ont pris le même pas au même moment, donc en fait on a eu un peu des illusions. Ok. Et là vous allez me dire bon bah super, on a un peu plus, on a compris 2-3 trucs. Quand même, j'espère. Qu'est-ce qu'on fait maintenant? Avant, c'est bientôt fini, vous inquiétez pas, on ira boire un coup rapidement. Mais maintenant, qu'est-ce qu'on fait? On pourrait se dire, bah, écoute, en fait, c'est pas mon boulot, c'est le boulot des agriculteurs. Je veux dire, moi, je suis pas en contact avec le sol, c'est à eux de faire le travail. Au lieu de faire des émissions de merde, dans le vrai, il ferait mieux d'arrêter de labourer, d'arrêter de polluer. Sauf qu'on a vu un peu au début de la conférence le risque des comportements individuels. Le risque de faire croire que le comportement individuel peut se substituer à une politique publique. Jamais. Donc, la solution, c'est quoi? C'est le money time. La solution, c'est... Ça dépend. Je vous remercie. Passez une très bonne soirée. Non, je rigole, c'est pas vrai. Non, ça dépend, mais on sait quand même un peu faire. Enfin, je veux dire, agronomiquement... Je pensais que c'était vraiment fini de se marrer. Non, agronomiquement, on sait comment faire. Ça dépend dans le sens où, bah, évidemment, qu'on soit en Bretagne ou qu'on soit à Montpellier, on va pas faire la même chose. Sauf que les clés, on les a. Évidemment, bon, c'est pas un cours d'agro, mais évidemment, il faut cultiver en pleine terre et pas en hydroponie. Il faut que le sol reste couvert toute l'année. Il y a des techniques de semis sous couvert qui marchent très bien. Le non-labour, faire des rotations, etc. En gros, on les a. On pourra, si vous voulez qu'on en parle après la conférence, mais c'est un sujet peut-être plus technique, mais on sait comment faire. C'est quand même dommage qu'on n'ait pas un budget chaque année de milliards d'euros qui pourrait, voilà, on sait quoi faire, mais il nous faut des moyens, quoi. Sauf qu'en fait, ben, ce budget, il existe. Est-ce que vous savez ce que c'est? Un budget chaque année que l'Europe reverse en pour les agriculteurs et qui oriente l'agriculture, qui se décide à Bruxelles, d'ailleurs, le truc. La PAC, ben on va voir à quoi ça sert. La politique agricole commune. L'Europe donne à la France, chaque année, 10 milliards d'euros à la France pour orienter l'agriculture. Donc super, on sait quoi faire, on a les moyens. Mais on va regarder ce qu'elle a fait, la PAC, en 2025. Donc là, je vous ai mis le top 20 des bénéficiaires de la PAC. S'il y a des trucs qui vous bloquent, dites-le moi. Est-ce qu'il y a dans la salle? Est-ce qu'il y a une Océane qui a pris 6 millions d'euros? Franchement, on voit que le premier, c'est qui? Le département de la Réunion. Je vous le dis parce que la sucrerie du Golfe, c'est une sucrerie de la Réunion. Et le troisième, c'est une commune du Tambon qui est de la Réunion. J'avoue, je suis née à la Réunion, mais je n'ai rien à voir avec ça. Et donc la Réunion, elle se met super bien, franchement. Et après, qu'est-ce qu'on voit? Des coopératives, des institutions, on voit banques. Là, la PAC, c'est quand même la politique agricole commune. On me dit que ça oriente l'agriculture en France. Et je vois pas beaucoup d'agriculteurs là-dedans, en fait. Et ça, je vous ai mis les 20 premiers. Hein, on pourrait... Il y a les délices surgelées qui se prennent par an. Ça,

5 millions d'euros. Donc il y a un vrai problème sur la répartition de la PAC. Là, je vous ai mis les 20 premiers. On aurait pu faire toute la liste. En fait, après ces dons un peu opaques, eh ben, c'est ce qu'on appelle les aides couplées. Ça veut dire que plus on a d'hectares, plus on a d'aides. Donc les premiers agriculteurs qui arrivent en liste, ben, c'est souvent en fait des traders qui ont 400 hectares dans la bosse ou 1000 hectares dans la bosse et qui reçoivent par hectare pas mal de pognon. Donc le petit agriculteur maraîcher bio qui n'a même pas un hectare, ben, il n'en chope pas de la PAC en fait. Non mais c'est fou, parce qu'en plus, là, il n'y a même pas un agriculteur qui fait de la canne à sucre. Hein. Les sucreries, c'est vraiment les gens qui prennent ou la betterave ou le sucre et qui le transforment. Là, il n'y a pas un agriculteur. C'est ça qui est dingue, c'est qu'en fait, c'est énormément, enfin, c'est quand même pas d'argent qui est donné, surtout à des collectivités. Franchement, moi, quand je vois la banque, Fonds européen d'investissement, à quel moment elle prend des sous de la PAC, là ? Donc, et ensuite, ce que je vous ai dit, c'est que c'est des aides couplées. Donc en fait, plus t'as d'hectares, plus t'as de la thune. Donc les petits agriculteurs qui essayent de faire le travail, eh ben en fait, ils n'ont pas d'argent de la PAC. Exactement, ils vont galérer à avoir la certif bio. Ouais, ouais, ouais. Donc on se rend compte qu'en fait, on sait quoi faire et qu'on a les moyens. Et pourquoi je vous en parle ? Ben parce que, bonne nouvelle, la PAC 2027, elle se joue en ce moment à la Commission européenne. Et qu'en fait, il y a beaucoup évidemment d'indignation populaire, et que là, si jamais vous avez un QR code pour signer cette pétition, c'est un mouvement qui s'appelle Mission Soul, qui a fait un manifeste qui est évidemment, je veux dire, il y aurait autant de manifestes que de personnes, mais il est quand même super bien pour la redistribution de la PAC, pour arrêter les aides couplées, et pour arrêter qu'il y ait des banques ou des gros organismes qui puissent avoir des subventions de la PAC. Donc il y a déjà cette initiative sur laquelle on peut s'additionner et signer au moins cette pétition. Si on fait ça ce soir, au moins on aura fait ça. Quoi. Eux ? C'est mon RIB en fait. C'est mon compte en banque directe et si tu cliques, tu me donnes 10 euros. Voilà. Et si jamais vous pouvez signer, évidemment il n'y a pas d'obligation, je peux la remettre à la fin si vous voulez le faire tranquillement. Ou en tout cas, vous renseigner de ce que c'est, ce manifeste Mission Show, Soil, mon accent anglais nul, Mission Soil, et qu'en gros, c'est un sujet de société dont on peut se sentir concerné et on peut avoir notre mot à dire sur la nouvelle PAC qui arrive en 2027. Et là, vous allez me dire, ok, super, mais moi, je ne fais pas partie de la Commission européenne, je peux signer ou pas, je n'ai pas l'impression d'avoir changé quelque chose ce soir. Eh bien, on peut tous faire quelque chose aussi. Et là, je n'ai pas arrêté de dire la responsabilité individuelle, c'est nul, mais en fait, il faut le faire un petit peu. Finalement, et on terminera là-dessus, si on peut faire des choses. Déjà, franchement, si vous pouviez cultiver un tout petit peu, ne serait-ce que deux radis sur votre balcon, d'aller dans des jardins. Là, par exemple, c'est l'Oasis Citadine, parce que je ne vais pas trop faire de la pub pour les permaculteurs, mais ils existent aussi. C'est des jardins où vous pouvez cultiver. Et je pense qu'en fait, se sensibiliser, c'est savoir de quoi on parle et c'est de le sentir. Et qu'est-ce que ça fait bien ? C'est même prouvé, en fait, scientifique, toucher la heureux. Ça, je dis rien. Ensuite, parlez à vos producteurs de légumes. Et maintenant, peut-être que si vous allez les voir, vous n'allez pas dire « Est-ce que c'est bio ? Est-ce que c'est pas bio ?» Mais vous allez leur dire « Qu'est-ce que vous faites pour le sol ?» Ah, et est-ce que l'hiver, vous avez une couverture du sol ? Est-ce que vous labourez ou pas ? Et je pense qu'ils seraient très heureux de vous en parler. Et en plus, ça continuera un peu cette réflexion. Ensuite, évidemment, continuez de vous intéresser. Déjà, je suis hyper contente que vous soyez venus un lundi à 20h, alors que c'est l'heure de l'apéro, pour vous intéresser au sol, ça me fait très plaisir. Et il y a des super personnes comme Claude Bourguignon, c'est un ingénieur agronome qui m'a donné envie d'être ingénieur agronome, qui fait des conférences magnifiques. Les jours pluvieux arrivent, je vous conseille de les mater sur YouTube, elles sont incroyables, il est passionnant. Et il fait des bouquins géniaux avec sa femme, pour moi c'est les yeux fermés, vous pouvez y aller. Et je vous ai mis Instagram, pourquoi ? Parce que je pense qu'en tant que personne, on a un réel pouvoir qu'on sous-estime avec les réseaux sociaux pour porter des sujets dans le débat public. Que ce soit, se filmer en train de parler d'un sujet, filmer quelqu'un qui fait, ou partager, repartager. Et là, je vais vous donner, c'est le fondateur Sea Shepherd, vous voyez cette association ? Sea Shepherd a dit quelque chose de très vrai, il a dit « si c'est pas filmé, ça n'existe pas ». Et je trouve que c'est très vrai. En fait, l'écologie, elle doit aussi avoir les outils de la communication. C'est pour ça que ce soir, grâce à Tom, on filme cette conférence. Merci Tom. Merci Tom, merci Radio Campus, franchement. Et dernière chose, et pas des moindres, 2027. 2027.

0: demande tous les programmes, mais avec un œil avisé sur l'artificialisation des sols, le traitement des sols, la restauration collective. Je veux dire, si les enfants pouvaient manger bio et local, bah, ça va redynamiser l'agriculture, hein, en vrai. Pour terminer, on a commencé par qui veut sauver la planète. On se rend compte que finalement, on veut se sauver, nous, avant toute chose. Qu'on a besoin de choses qu'on est en train de détruire. Et que, en fait, cette survie collective, bah, elle nous met un peu tous dans le même bateau et qu'on doit agir un peu ensemble. Et je terminerai par une phrase de Jacques-Yves Cousteau, qui disait, j'espère que je vais l'avoir, elle est un peu compliquée, il dit « On aime ce qui nous a émerveillés et on protège ce qu'on aime ». Alors, vous savez que moi, j'aime le sol, hein, je crois que ça se voit. Mais si ce soir, je vous ai donné un peu plus envie d'apprendre des choses sur le sol et peut-être un peu même à aimer un peu plus bah, cette terre qu'on trouve un peu dégueu normalement, eh ben, j'aurais réussi ma mission. Et voilà, je vous remercie d'avoir participé à cette conférence. Merci beaucoup.
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0: David Dolls of Cults of Violence.
1: Yeah. 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

0: Qu'y a-t-il? Vous ne vous sentez pas bien?
1: J'ai eu un vertige. Ça va passer. Réveille-toi!
0: Ce n'est pas possible. Et quand tu te réveilleras, tu ne te souviendras de rien de ce que je t'aurais dit.

0: Pas juste. Vous travaillez d'arrache-pied pour cette promotion.
1: Faites-moi confiance.
0: Ouais, là, je croirais entendre ma... Vous en voulez un
1: hein? 1h15, matin.
0: Jetons à un homme de déguster un verre le matin.
1: Merci, il est gentil. Rien pour vous?
0: Nick, 8h15, j'ai l'air colique.
1: Monsieur Arkane, j'ai dit oui parce que je croyais que vous en preniez un, alors...
0: Vous avez dit oui parce que vous voyez que j'en ai aussi, alors on sait que c'est ce que ferait un vice-président, senior.
1: J'essayais seulement d'être poli.
0: Alors quoi, si j'ai envie de me mettre plein de miel sur les couilles et de les faire sécher dehors, vous en feriez autant?
1: Je ne le ferai pas.
0: Vous êtes sûr?
1: Oui.
0: Parce que du miel, j'en ai.

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1: L'afficheur du téléphone. Pourquoi avoir inventé ce truc-là? C'est vrai, ce service est qui en fait? Car pendant des siècles... Ok, non, pas des siècles, mais on va dire que durant de longues années, tout le monde a répondu au téléphone sans savoir qui était au bout de la ligne. Et selon ce que je sais, personne n'en est mort. Et d'ailleurs, si la police veut savoir qui a téléphoné, ils le savent très vite, mais moi je suis pas de la police. Mais aujourd'hui, cette obsession de toujours vouloir savoir qui vous téléphone, je trouve ça ridicule. Si vous voulez le savoir, vous n'avez qu'à décrocher et vous le saurez. C'est... Ce que je veux dire, c'est que si un gars ne me téléphone pas, alors j'estime que je suis en droit de l'appeler toutes les 15 minutes jusqu'à ce qu'il...
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3: Salut Clément.
4: Salut Antoine.
3: Et bienvenue dans Novorama pour notre émission hebdomadaire avec des nouveautés musicales et cette première de la rentrée avec en tout cas un décortiquage beaucoup plus long des albums de l'été encore. On reste encore dans l'été dans Novorama, on ne veut absolument pas parler de rentrée. En tout cas Clément, tu nous as sélectionné 4 albums cette semaine.
4: Et bien cette semaine je vous fais découvrir les nouveaux albums d'Overmono, de Beacon, de Domi et JD Beck et du supergroupe Dinner Party.
3: Très bien, puis en deuxième partie d'émission, là je vous présenterai des découvertes de cette rentrée. Et on y va quand même, allez, on commence tout de suite par Overmono.

0: C'était Over Mono dans Novorama avec un extrait de leur album qui s'appelle Pure Devotion. Il était dans notre viseur, dans notre radar cet été. Il est sorti début août, effectivement, cet album. On ne pouvait ne pas en parler pour cette rentrée. D'ailleurs, j'ai fait même une chronique sur l'Insta et sur les réseaux sociaux en vidéo. Clément, tu vas nous le décortiquer un peu plus dans l'émission maintenant.
1: Et oui, c'est entre deux escapades en Espagne.

0: Joseph Roth de synthé acide qui bouillonne sans relâche. Le disque ose bien quelques embardées plus obliques à l'image des synthétiseurs en roue libre, du galopant slow motion ou des distorsions brumeuses de l'intermède Aider.
1: Ouais, et puis côté mélancolie, eh bien le duo Renaud avec ses penchants R&B, Clément.
0: Oui, sur le lancinant Barum, porté par la voix samplée de Jazz Caris, et les montées en transe du titre Even Angels Ghost et l'euphorie de Ballad s'appuient tous deux sur le timbre de Kindora, une voix familière pour qui suit le groupe de près, tandis que le doux amer After the Rain découpe et télescope des bribes vocales chippées à Smerz, autre cible de choix des deux frères. Et au milieu de tout ça, Game Lingo Over Now, morceau qu'on vient d'écouter, partagé avec Ruthven, leur camarade de l'écurie XL Recordings, et bien sort nettement du lot avec ses cliquetis nerveux, ses rythmes au cordeau et son vernis psychédélique gorgé de saturation. Même s'il est paru en éclaireur dès 2024, et bien le morceau détonne agréablement face au reste du disque. L'ensemble de l'album Pure Devotion tourne certes à plein régime et décoche sans peine ces montées d'adrénaline qui ont fait la réputation du duo, mais à force de tourner autour des mêmes recettes malgré leur bidouillage de studio, et bien les deux Gallois donnent parfois la fâcheuse impression de faire du surplace. Mais on s'écoute un deuxième extrait de ce nouvel album, c'est Night in Shining Prada de Over Mono.

0: C'était Beacon dans Novorama. On avait passé un extrait effectivement début septembre. Là, on en parle un peu plus dans l'émission avec un extrait de leur opus qui s'appelle Our Dry Cinder, Clément.
1: Et oui, 15 ans après leur rencontre sur les bancs du Pratt Institute et un parcours jalonné de sorties remarquées chez Ghostly International ou le label Compact, les New Yorkais de Beacon signent leur grande œuvre avec How Dry a Cinder, leur cinquième album studio. Empruntant son titre à une élégie du poète élisabétain John Donne, méditant sur la fragilité de l'existence et les braises calcinées laissées par les drames humains, le disque s'impose d'emblée comme un grand album de rupture, conçu dans le sillage de la séparation douloureuse de Thomas Mularney Threed avec sa compagne de longue date. Ce recueil de 12 titres refuse pourtant le piège de l'apitoiement larmoyant. Pour le chanteur et producteur, ce séisme intime imposait bien plus qu'un simple changement de vie, une métamorphose intégrale dont la musique est devenue à la fois le réceptacle et le moteur. Et là où le duo de Brooklyn avait coutume de polir un downtempo soyeux et vaporeux pensé pour des lendemains de fête mélancoliques, Jacob Gossett muscle ici considérablement le jeu rythmique. Fini les demi-teintes confinées aux écouteurs de chambre, le binôme assume désormais une franche vocation pour le club, propulsant le falsetto aérien et vulnérable de Thomas Mularney au cœur d'une franche pulsation rythmique. Et dès le morceau Cinder qu'on vient d'écouter et qui fait allusion au titre de l'album, une ritournelle de boîte à musique déglinguée s'emballe soudain en un galop techno house à 130 BPM, dopé aux infrabasses et aux nappes de néon. Et la suite ne baisse jamais la garde. Entre la two-step évanescente de Giving You Up, ornée de polyphonie spectrale, la techno grand format et percutante de See Your Face et Sun Dark New Year, ou encore les dérives dub ralenties de Nightjar, eh bien le duo fait dialoguer la rigueur de l'écriture pop avec l'urgence viscérale du dance floor. Et même quand la cadence retombe sur le langoureux Shore Leave, c'est pour mieux dérouler une descente R&B nocturne d'une rare délicatesse. Voilà, en sublimant le chagrin par l'énergie brute de la fête, eh bien Beacon livre sans conteste le disque le plus puissant, viscéral et cathartique de sa carrière, comme vous l'entendrez sur ce deuxième extrait, Hang On de Beacon.

0: Domi et NJID Bake dans Novorama avec un extrait de leur nouveau disque, Clément.
1: Oui, avec leur deuxième album intitulé Who Asked, les prodiges Domi et NJID Bake prennent tout le monde à contre-pied en signant une œuvre ambitieuse de pop de chambre matinée de jazz progressif. Là où leur premier disque Not Tight de 2022 multipliait les featuring de prestige, eh bien le duo fait cette fois cavalier seul, recentrant son alchimie sur une association clavier-batterie-voix et osant des partitions symphoniques particulièrement touffues. Et dès l'ouverture en fanfare du morceau Epiphany, porté par un orchestre au grand complet, le disque impose une fresque trépidante et d'une belle tenue d'ensemble, louvoyant entre pop de chambre, électro-vaporeuse à la Imogen Heap ou James Blake et virtuosité jazz, tout ce qu'il y a de plus contemporaine.
0: Ouais, côté jeu instrumental, bien la démonstration technique coupe le souffle sans jamais étouffer le groove, hein, Clément.
1: Bien oui, le jeu de batterie échevelé et asymétrique de JD Beck répond du tac au tac aux acrobaties post-bop de Domi Luna, l'ensemble trouvant son liant dans des polyphonies vocales étonnamment douces et chaleureuses. Confectionné avec le renfort d'Anderson Pack et de Noé De Gaal, l'album télescope les registres les plus disparates, de la trappe lyrique façon Jacob Collier sur Had Enough et Climbing High, des vertiges vocaux en forme de canon sur Small Eyes, ou encore une balade digne d'Ariana Grande que Chick Corea aurait entièrement réharmonisée sur Some Things Never Change. Et entre la cadence latinisante de Lovely Masquerade et les réminiscences de l'âge d'or hollywoodien sur Concertino, eh bien le duo pousse son éclectisme sans retenue. Cette écriture foisonnante s'appuie d'abord sur une vraie curiosité d'orfèvre, captée dans son intégralité avec un micro binaural Neumann KU100, cette fameuse tête artificielle reproduisant la perception humaine, et patiemment tricotée piste par piste après un travail minutieux d'écriture de partition sur ordinateur avec le logiciel Sibelius, eh bien la matière sonore gagne un relief et une profondeur de champ tout à fait bluffant. Un tour de force qui confirme que Domi et NJD Beck font décidément bande à part sur l'échiquier pop d'aujourd'hui, et c'est tout ce qu'on aime à Novorama, donc on vous en fait écouter un deuxième extrait, c'est Lovely Masquerade, extrait de ce nouvel album pour Domi et NJD Beck.

0: C'était Diner Party dans Novorama avec un extrait de leur nouveau disque qui s'appelle What You Bringing, Clément, avec un point d'interrogation quand même.
1: Oui, réglé comme du papier à musique, le troisième album de Diner Party débarque 3 ans jour pour jour après Enigmatic Society, qui succédait lui-même à leur premier disque éponyme avec la même ponctualité d'horloger. Le carré d'as fondateur réuni autour de l'architecte du son Terrace Martin, du claviériste Robert Glasper et du saxophoniste Kamasi Washington, et aussi le producteur hip-hop Ninth Wonder, et bien s'adjoint de nouveau les services du chanteur Foelix, dont le timbre cotonneux et bienveillant sert de fil conducteur vocal tout en signant les textes des 9 morceaux au programme.
0: Ouais, c'est au poète J.I.V. qui revient l'honneur de lancer les réjouissances, Clément.
1: Et bien oui, sur le morceau Stop Being Late, l'un des 5 titres drapés dans le boom bap feutré et ultra léché caractéristique de Ninth Wonder. D'une voix habitée, il y accueille et rassure un convive arrivé les mains vides et en retard d'un chaleureux We Know That Love Is What You're Bringing. À partir de là, la formation déroule un plateau de douceur soul particulièrement réconfortant, une succession de vignettes condensées où la finesse des dialogues rythmiques prime sur les esbroufes, enjambant sans le moindre complexe les cloisons entre jazz, funk, soul et hip-hop.
0: Ouais, et l'ensemble refuse délibérément toute forme de tape à l'œil. Hein.
1: Oui, et c'est tant mieux, tant ces grooves ramassés s'avèrent stimulants et appellent une écoute en boucle, révélant 1000 petits détails à chaque lecture. Alors que certains morceaux s'évanouissent avant même d'atteindre le cap des 3 minutes, on pourrait certes regretter que des solistes du calibre de Kamasi Washington ou Robert Glasper ne s'accordent pas plus d'espace pour de vraies embardées instrumentales, mais finalement ces envolées auraient sans doute brisé la décontraction nonchalante qui fait tout le charme de la session. Ninth Wonder est un producteur qui brille tout particulièrement sur la conclusion avec Peace of Mind, en triturant des boucles ralenties de la chanteuse Napalm de Hiatus Coyote, qu'il fait dialoguer avec un saxophone céleste, des éclats de piano électrique étincelants et une basse rondelette aux infrabasses abyssales. Quelques complices triés sur le volet viennent enrichir ce festin, à commencer par Channel 13, venu coproduire Mutual Respect, emmené par le toucher velouté de Robert Glasper, ou le guitariste Isaiah Sharkey, qui distille des accents blues-funk sur le 4e titre. Et on va s'en écouter tout de suite un 2e extrait, c'est Peace of Mind de Diner Party dans Novorama. Peace of Mind.

C'était Pool Girl, le projet de l'autrice-compositrice Nixon avec son projet Franny, You'll Be Alright, dans lequel elle poursuit son rêve de pop brumeuse et nostalgique. Avant de rejoindre le duo Dream Pop américain Sports sur les routes britanniques et européennes cet automne, eh bien Pool Girl a dévoilé ce morceau écrit pour sa meilleure amie qui s'appelle Franny, une déclaration de soutien en quelque sorte à celles et ceux qui vous aident à continuer quand tout semble incertain. Eh bien elle construit donc ici une ode intime à l'amitié féminine, à la persévérance et au droit de croire coûte que coûte à ses rêves. On va écouter maintenant le projet marseillais Solar Love dans Novorama avec ce titre Tables Are Turning. On est ici sur une électropop rêveuse portée par des nappes de guitare atmosphérique et une production qui privilégie la sensation à la démonstration. C'est sorti fin août et j'ai bien aimé car le morceau installe ici un vrai décor nocturne et mélancolique idéal pour comme ça laisser filer la nuit sans vraiment regarder l'heure. Voici Solar Love dans Novorama.

C'était Quiche dans Novorama. Alors Quiche, vous l'écrivez pas comme une quiche, hein, bien évidemment. C'était avec un K et deux E au début. Le titre qu'on vient d'écouter s'appelle Who I Really Am. Et bien cet artiste américain est derrière ce titre très accessible. Et bien effectivement, Quiche semble aussi ouvrir une parenthèse plus personnelle. Une affirmation de soi mise en musique avec beaucoup de fraîcheur. On part maintenant sur un territoire plus électronique avec Lullaby. Producteur suisse, Stuff navigue entre l'énergie de la tech house et une sensibilité plus alternative. Vous pouvoir l'entendre sur ce morceau qui s'appuie aussi sur une pulsation club très resserrée, des voix hypnotiques et une tension mélodique qui monte comme ça progressivement. Mais derrière l'efficacité du groove, il y a aussi une vraie part d'émotion presque introspective, une house nocturne légèrement de travers, hein, pensée pour le dance floor, mais capable de rester en tête bien après que le beat se soit arrêté. Voici Stuff avec Lullaby.

0: C'était Vlar Prana dans Novorama, derrière ce projet, un artiste autrichien qui a fait ses armes très tôt derrière les platines avant de prendre en charge lui-même l'écriture, l'enregistrement, la production de ses morceaux. C'est le dernier titre de notre émission de cette semaine, Clément. On se retrouve sur notre site web pour découvrir d'autres nouveautés.
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0: Exactement. Novorama, Enoveo, Era, Emma. On se retrouve la semaine prochaine au même endroit, à la même heure. Salut.
1: Salut Antoine.
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